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La première édition du Festival Country Mamie-Moisy, ben ça s'en vient très rapidement sur la Côte-Nord. C'est du 3 au 5 juillet derrière le camping de la ZEC au 10 rue Mercier à Moisy. Et si vous voulez savoir quel genre de spectacle vous pouvez avoir, ben il va y avoir Alain Godin, il va y avoir Phil Lauzon aussi et plein d'autres artistes qui seront présents. Vous pouvez aller sur les réseaux sociaux ou sur le site du Festival Country Mamie-Moisy pour en savoir plus. Mais sinon, réservez du 3 au 5 juillet. Ça va être un beau moment et surtout un beau festival pour tous les amateurs de country. Sur la Côte-Nord, en ce 18 juin, merci d'être à l'écoute d'Anaë Thériault qui vous accompagne jusqu'à minuit.

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4: Voici vos nouvelles, Arsenal Média. Les élus d'Ouachat Makmaliotenam annoncent qu'une autre victoire historique s'en vient pour les Innus de la communauté, alors qu'une entente de réconciliation va être conclue entre Itoum et Hydro-Québec. L'entente prévoit des excuses officielles d'Hydro-Québec pour les torts causés aux Innus et une compensation financière. Itoum règle avec cette entente les litiges juridiques du complexe hydroélectrique de la Romaine et de la ligne de transport vers Aluminerie Alouette. Elle marque un tournant important dans nos relations. Les Innus de Ouachat Makmaliotenam en ressortent gagnants, souligne le chef Jonathan Chétouche. Un bel hommage a été rendu hier à Sept-Îles à un ardent défenseur des droits des pêcheurs sur la côte nord, Clovis Poirier. Le parc d'hivernage des bateaux porte maintenant son nom. Clovis Poirier est décédé le 25 mars dernier. Une cérémonie pour lui rendre hommage s'est déroulée à proximité de la baie de Sept-Îles et du parc des bateaux. Ces lieux représentent des symboles forts qui rappellent l'envergure des réalisations de cet homme d'exception. Clovis Poirier a été cofondateur de l'Alliance des pêcheurs professionnels du Québec et longtemps président du regroupement des pêcheurs sur la côte nord. Côté météo, ce soir, ciel variable avec une température autour de 11 degrés. Cette nuit, des bancs de brouillard avec une température de 9 degrés. Et demain, encore un ciel variable avec un mercure avoisinant les 13 degrés.
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Un bon jeudi soir, on est le 18 juin sur la Côte-Nord. Danaï Thériault qui est avec vous jusqu'à minuit, comme à l'habitude. Et si on regarde qu'est-ce qui a fait jaser dans l'actualité aujourd'hui, ben on a la Société du Plan Nord qui verse 2,5 millions de dollars à 26 initiatives nord-côtières. Donc, si vous voulez savoir à quelle initiative ça a été versé, vous devez vous diriger sur macotenord.com qui est votre source et votre référence en matière d'actualité dans la région. Merci d'être à l'écoute.

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C'est la semaine prochaine que le collectif Classe Moyenne va être de passage sur la Côte-Nord et vous voulez pas manquer ça. Si vous les connaissez pas, c'est sûr que vous avez déjà entendu sur les réseaux sociaux leur chanson Classe Moyenne, oui, comme le nom du groupe. Mais sinon, c'est plein d'artistes qui collaborent ensemble pour faire de la musique ensemble, pour avoir du fun. Ils sont 5 principaux et c'est ceux-ci qui seront de passage à la salle Jean-Marc Dion. Donc, si vous voulez être certain de ne pas manquer ça et de les découvrir, si vous les connaissez pas déjà, c'est samedi prochain, le 27 juin, à 20h à la salle Jean-Marc Dion qu'ils vont être présents. Et pour acheter vos billets, ben c'est sur le site de la salle. Donc, rendez-vous là-bas dès maintenant pour être certain de ne pas manquer votre chance et de passer une super belle soirée en compagnie de Classe Moyenne. Sur la Côte-Nord, c'est un plaisir de vous accompagner en ce jeudi.

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5: Voici vos nouvelles, Arsenal Média. Les élus d'Ouachat, Mac Maliotenam, annoncent qu'une autre victoire historique s'en vient pour les Innus de la communauté, alors qu'une entente de réconciliation va être conclue entre ITUM et Hydro-Québec. L'entente prévoit des excuses officielles d'Hydro-Québec pour les torts causés aux Innus.

nous et une compensation financière. ITUM règle avec cette entente les litiges juridiques du complexe hydroélectrique de la Romaine et de la ligne de transport vers Aluminerie Alouette. Elle marque un tournant important dans nos relations. Les Innus de Ouachat Makmaliotenam en ressortent gagnants, souligne le chef Jonathan Chétouche. Un bel hommage a été rendu hier à Sept-Îles à un ardent défenseur des droits des pêcheurs sur la côte nord, Clovis Poirier. Le parc d'hivernage des bateaux porte maintenant son nom. Clovis Poirier est décédé le 25 mars dernier. Une cérémonie pour lui rendre hommage s'est déroulée à proximité de la baie de Sept-Îles et du parc des bateaux. Ces lieux représentent des symboles forts qui rappellent l'envergure des réalisations de cet homme d'exception. Clovis Poirier a été cofondateur de l'Alliance des pêcheurs professionnels du Québec et longtemps président du regroupement des pêcheurs sur la côte nord. Côté météo, ce soir, ciel variable avec une température autour de 11 degrés. Cette nuit, des bancs de brouillard avec une température de 9 degrés. Et demain, encore un ciel variable avec un mercure avoisinant les 13 degrés.

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La première édition du Festival Country Mamie Moisy, ben ça s'en vient très rapidement sur la Côte-Nord. C'est du 3 au 5 juillet derrière le camping de la ZEC au 10 rue Mercier à Moisy. Et si vous voulez savoir quel genre de spectacle vous pouvez avoir, ben il va y avoir Alain Godin, il va y avoir Phil Lauzon aussi et plein d'autres artistes qui seront présents. Vous pouvez aller sur les réseaux sociaux ou sur le site du Festival Country Mamie Moisy pour en savoir plus. Mais sinon, réservez du 3 au 5 juillet. Ça va être un beau moment et surtout un beau festival pour tous les amateurs de country. Sur la Côte-Nord, en ce 18 juin, merci d'être à l'écoute d'Anaë Thériault qui vous accompagne jusqu'à minuit.

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4: Voici vos nouvelles, Arsenal Média. Les élus d'Ouachat Makmaliotenam annoncent qu'une autre victoire historique s'en vient pour les Innus de la communauté, alors qu'une entente de réconciliation va être conclue entre ITUM et Hydro-Québec. L'entente prévoit des excuses officielles d'Hydro-Québec pour les torts causés aux Innus et une compensation financière. ITUM règle avec cette entente les litiges juridiques du complexe hydroélectrique de la Romaine et de la ligne de transport vers Aluminerie Alouette. Elle marque un tournant important dans nos relations. Les Innus de Ouachat Makmaliotenam en ressortent gagnants, souligne le chef Jonathan Chétouche. Un bel hommage a été rendu hier à Sept-Îles à un ardent défenseur des droits des pêcheurs sur la côte nord, Clovis Poirier. Le parc d'hivernage des bateaux porte maintenant son nom. Clovis Poirier est décédé le 25 mars dernier. Une cérémonie pour lui rendre hommage s'est

0: déroulé à proximité de la baie de Sept-Îles et du Parc des bateaux. Ces lieux représentent des symboles forts qui rappellent l'envergure des réalisations de cet homme d'exception. Clovis Poirier a été cofondateur de l'Alliance des pêcheurs professionnels du Québec et longtemps président du regroupement des pêcheurs sur la Côte-Nord. Côté météo, ce soir, ciel variable avec une température autour de 11 degrés. Cette nuit, des bancs de brouillard avec une température de 9 degrés. Et demain, encore un ciel variable avec un mercure avoisinant les 13 degrés.
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Un bon jeudi soir, on est le 18 juin sur la Côte-Nord. Danaé Thériault qui est avec vous jusqu'à minuit, comme à l'habitude. Et si on regarde qu'est-ce qui a fait jaser dans l'actualité aujourd'hui, on a la Société du Plan Nord qui verse 2,5 millions de dollars à 26 initiatives nord-côtières. Donc, si vous voulez savoir à quelle initiative ça a été versé, vous devez vous diriger sur macotenord.com qui est votre source et votre référence en matière d'actualité dans la région. Merci d'être à l'écoute.

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C'est la semaine prochaine que le collectif Classe Moyenne va être de passage sur la Côte-Nord et vous voulez pas manquer ça. Si vous les connaissez pas, c'est sûr que vous avez déjà entendu sur les réseaux sociaux leur chanson Classe Moyenne, oui, comme le nom du groupe. Mais sinon, c'est plein d'artistes qui collaborent ensemble pour faire de la musique ensemble, pour avoir du fun. Ils sont 5 principaux et c'est ceux-ci qui seront de passage à la salle Jean-Marc Dion. Donc, si vous voulez être certain de ne pas manquer ça et de les découvrir, si vous les connaissez pas déjà, c'est samedi prochain, le 27 juin, à 20h à la salle Jean-Marc Dion qui vont être présents. Et pour acheter vos billets, ben, c'est sur le site de la salle. Donc, rendez-vous là-bas.

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2: Voici vos nouvelles, Arsenal Média. Les élus d'Ouachat Makmaliotenam annoncent qu'une autre victoire historique s'en vient pour les Innus de la communauté, alors qu'une entente de réconciliation va être conclue entre ITUM et Hydro-Québec. L'entente prévoit des excuses officielles d'Hydro-Québec pour les torts causés aux Innus et une compensation financière. ITUM règle avec cette entente les litiges juridiques du complexe hydroélectrique de la Romaine et de la ligne de transport vers Aluminerie Alouette. Elle marque un tournant important dans nos relations. Les Innus de Ouachat Makmaliotenam en ressortent gagnants, souligne le chef Jonathan Chétouche. Un bel hommage a été rendu hier à Sept-Îles à un ardent défenseur des droits des pêcheurs sur la côte nord, Clovis Poirier. Le parc d'hivernage des bateaux porte maintenant son nom. Clovis Poirier est décédé le 25 mars dernier. Une cérémonie pour lui rendre hommage s'est déroulée à proximité de la baie de Sept-Îles et du parc des bateaux. Ces lieux représentent des symboles forts qui rappellent l'envergure des réalisations de cet homme d'exception. Clovis Poirier a été cofondateur de l'Alliance des pêcheurs professionnels du Québec et longtemps président du regroupement des pêcheurs sur la Côte-Nord. Côté météo, ce soir, ciel variable avec une température autour de 11 degrés. Cette nuit, des bancs de brouillard avec une température de 9 degrés. Et demain, encore un ciel variable avec un mercure avoisinant les 13 degrés.

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1: Bon début de journée en ce vendredi, on est le 19 juin et c'est tout un show qui nous attend, ça va être incroyable, une purée de grosses émissions comme diraient les Français. On a 8 degrés en ce moment à Sept-Îles-Port-Cartier avec bien de la pluie qui nous attend, au moins une quinzaine de millimètres de pluie est attendue. Donc ce sera encore une fois un vendredi et un week-end qui risque d'être gris. On a dans les prochaines minutes Kain qui s'en vient. Il n'y a plus rien qui presse, effectivement. C'est la fin de semaine qui approche. On peut prendre ça un petit peu plus relax. Lou, Adrian Cassidy aussi sera là dans les prochaines minutes. Le temps d'entendre Marc Dupré, Je veux pas dormir, survivant à 94 heures. Comme...

Fête estivale pour le 75e anniversaire de la ville de Sept-Îles avec une programmation vraiment complète qui s'étale sur pratiquement toute la journée, 9h30 jusqu'à 21h avec des récits, anecdotes, une table ronde de Mont-Sept-Îles d'autrefois, profiter du spectacle en après-midi et bien sûr en soirée aussi, participer à la création d'œuvres collectives et des réalisations d'œuvres en direct pour échanger avec des artistes de la région. Il y a un dîner gratuit aussi d'à partir de 11h30 à 13h, des hot dogs, breuvages, cupcakes qui seront offerts gratuitement par les bénévoles des Chevaliers de Colomb de Sept-Îles qui seront sur place pour endosser le rôle de maître des barbecues. Et en cas de pluie, l'événement sera déplacé à l'aréna Guy Carbonneau. Donc, je sais pas, c'est pas trop clair la météo pour demain. T'sais, on annonce juste 1 mm de pluie. C'est sûr que ça va être gris cependant, mais on parle d'un 40% de probabilité d'averse dans le jour. Je sais pas exactement qu'est-ce qu'on va prendre comme décision, donc restez à l'affût des publications de la ville de Sept-Îles pour faire un bon suivi de qu'est-ce qui devrait se passer avec ceci. Mais je confirme que ça peut avoir lieu à l'extérieur quand même, là, tant qu'à être setupé. Je sais pas ça prend quoi pour qu'on déplace à l'aréna Guy Carbonneau, mais pour l'instant pas de contre-indication, ça devrait avoir lieu au Parc du Vieux Quai. C'est du mauvais temps qu'on annonce pour aujourd'hui, ça c'est sûr. Malheureusement, je vous dis ça. Okoumé nous chante « Dis-moi pas ça », c'est survivant.

Avenir Jean Saint-Pierre vient nous informer de tout ce qui se passe sur la Côte-Nord à l'approche de ce week-end. Et en musique, on aura Zach Chico qui s'en vient avec Good Times. Le temps d'écouter un gars qui va venir nous visiter à la salle Jean-Marc Dion au mois de novembre prochain. Clément Jacques, accompagné de Marie-Mé pour Pictures, sur Viva 94 ans. 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
9: Bon vendredi.
0: vendredi, ici Jean Saint-Pierre. Voici nos actualités régionales. La MRC de la Basse-Côte-Nord accueille comme une douche froide l'intervention du ministre Benoît Charrette concernant l'abandon de l'idée de prolonger la route 138 jusqu'à Blanc-Sablon. Les maires demandent une rencontre urgente avec le gouvernement du Québec. Les élus de la Basse-Côte sont extrêmement déçus, mais reconnaissent que la clarté de la position du gouvernement de la CAQ est préférable à l'ambiguïté des dernières années. Il rappelle que la volonté de voir la route se prolonger jusqu'à Blanc-Sablon vient surtout d'une insatisfaction sur la qualité, la fiabilité et le coût des transports. L'organisme Au Secours déplore l'utilisation de plusieurs plans d'eau pour y déverser des déchets, notamment pour les mines de fer du Mont-Wright et du lac Bloom, près de Fermont. Il demande au gouvernement d'exiger des compagnies minières qu'elles remblaient leurs fosses avant de contaminer d'autres lacs et rivières. Et puis Québec accorde une aide de 3,6 millions de dollars au groupe Ferme 5 étoiles de Sacré-Cœur, 2,3 millions au Grand Hôtel de Baie-Comeau et 255 000 dollars à l'auberge La Cache de Natashquan. Le ministère du Tourisme verse aussi 1 250 000 dollars pour reconduire l'entente de partenariat avec Tourisme Côte-Nord jusqu'en 2028. Les ministres Amélie Dionne, Catrice Jourdain et le député de René Lévesque, Yves Montigny, qualifient ces investissements d'appui concret du gouvernement au développement touristique de la Côte-Nord. 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
21: Bon début de journée en ce vendredi de pluie. Ouais, malheureusement, ce 19 juin se fera sous la pluie. Aujourd'hui, on annonce une quinzaine de millimètres de pluie tout au long de la journée. Et demain, samedi, on aura 1 mm de pluie avec 40% de probabilité d'averse, maximum de 16. Et heureusement, on devrait avoir du soleil dimanche avec un maximum de 14, alternant soleil-nuage. Dans les circonstances, on va le prendre. On a dans les prochaines minutes Rhymes qui s'en vient avec ma chanson préférée. Pour l'instant, Zach Chico, Good Times. Bon vendredi à l'écoute de Viva à 94h.

Ariane Moffatt fête ses 25 ans de carrière et ça se fera en fin de semaine au Franco. Ariane Moffatt qui sera sur la scène Loto-Québec samedi soir à 20h et elle fait partie du paysage musical québécois depuis maintenant un quart de siècle et on a joué qui s'en vient pour fêter ça dans les prochaines minutes. Le temps de vous dire qu'on a 10 degrés en ce moment à Sept-Îles-Port-Cartier. Toujours de la pluie prévue pour aujourd'hui, une quinzaine de millimètres. C'est ce qui est prévu avec un maximum de 11 degrés. On a maintenant en musique Amir et Longtemps survivant.

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On va s'informer dans les prochaines minutes avec les informations Arsenal Média et on aura la musique de Taylor Swift dans les prochaines minutes. Et pour se rendre à là, c'est Homie Close, Roxane Bruno sur Viva.

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4: Bon vendredi, ici Louis-Philippe Arnoirel. Le premier ministre Mark Carney ne semble pas s'inquiéter de la récente déclaration du président américain Donald Trump, selon laquelle les États-Unis s'en sortiraient mieux sans l'accord de libre-échange nord-américain. M. Carney affirme que ce n'est pas un secret pour personne que M. Trump n'est pas le plus grand partisan des accords de libre-échange. À son avis, cela ne signifie pas pour autant que les deux pays ne peuvent pas progresser sur les questions commerciales. Donald Trump a tenu ses propos devant des journalistes mercredi lors du sommet du G7 en France, à peine deux semaines avant que les négociations commerciales ne s'intensifient. Toujours à l'international, l'armée israélienne a déclaré que ses forces avaient frappé des cibles dans tout le sud du Liban pendant la nuit, tandis que le Hezbollah faisait état de combats intenses dans la région. L'agence de presse officielle libanaise a indiqué qu'au moins 18 personnes avaient été tuées lors de frappes aériennes israéliennes. Ces combats sont survenus alors que les pourparlers prévus en Suisse entre l'Iran et les États-Unis visant à mettre définitivement fin à la guerre en Iran avaient été reportés. L'occupation par Israël du sud du Liban ont constitué un enjeu majeur de ces négociations. Et pour terminer, de retour dans la métropole québécoise, des policiers noirs du SPVM disent craindre des représailles après avoir dénoncé des comportements racistes de certains de leurs collègues, selon une lettre transmise à la direction. Cette situation fait suite à la suspension de deux agents et la réaffectation de 14 autres dans le cadre d'une enquête interne ouverte en mars. Les employés demandent des mesures pour protéger les lanceurs d'alerte et renforcer les mécanismes de signalement jugés insuffisants. Des groupes de défense des droits civiques et des politiciens appellent à une enquête indépendante sur le service de police de la ville de Montréal afin de rétablir la confiance du public. C'est ce qui complète vos actualités Arsenal Média. Passez une bonne journée sur nos ondes.

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1: Bon début de journée, bon vendredi. Aujourd'hui, on est le 19 juin, journée de pluie qui est prévue, 10 degrés en ce moment. On attend une quinzaine de millimètres de pluie tout au long de la journée, avec un maximum à 11 degrés, maximum de 16 pour demain samedi, 40% de probabilité d'averse. Donc, pas si mal, c'est encore le temps de changer aussi. Aujourd'hui, journée idéale pour aller au cinéma, c'est la sortie du nouveau Histoire de jouets qui est extrêmement attendu. D'après moi, avec la météo, mon collègue Alexandre Leblanc, qui travaille au cinéma de cette île, va avoir une grosse journée, une grosse soirée avec des diffusions à 19h et en 3D à 21h15 pour ce Histoire de jouets qui est le 5e de la série. Si vous êtes comme moi, vous avez grandi avec cette série de films-là. Donc, je vais y aller, c'est sûr, par nostalgie. Peut-être pas dans les premiers jours, parce que là, ça risque d'être la folie, puis j'ai pas d'enfant. Là, pour l'instant, on va garder une gêne. Puis, j'irai, à un moment donné, voir ce film-là, et je vous donnerai ma critique. Ce qui est sûr, c'est que la chanson de Taylor Swift, elle est excellente, ça accompagne le film. Le reste à voir si ça va jouer dans une scène marquante du film. C'est I Knew It, I Knew You, Taylor Swift, sa nouveauté, qui est numéro 1 au Billboard Hot 100. C'est sur Viva 94 heures.

On a vécu une victoire historique pour le Canada hier à la Coupe du Monde et on n'a pas fait les choses à moitié avec une victoire de 6-0 au-dessus de 50 000 personnes qui étaient au stade à Vancouver. Et c'était contre le Qatar, un match qui était fortement attendu. Première victoire de toute l'histoire du Canada à la Coupe du Monde. C'est sûr qu'on a été une quarantaine d'années sans participer, si je me trompe pas. Fait que c'est sûr qu'on pouvait pas gagner à ce moment-là. Mais du moment qu'on s'était qualifié pour une première fois depuis longtemps en 2022, on n'avait pas réussi à gagner un match. Et là, c'est enfin arrivé. Historique pour tous ceux qui ont regardé ça à la télévision, peut-être même qui se sont déplacés dans les différents endroits où on diffusait le match. Je sais que c'était le cas de la microbrasserie La Compagnie. Et la bonne bière à La Compagnie, et je pense que les Écossais apprécient beaucoup ce breuvage-là, parce qu'ils font parler d'eux, les Écossais, pour ce qu'ils font sur le terrain, mais pour leurs fans qui se déplacent du côté de Boston, où les Écossais étaient en action, et seront en action aussi demain. Et là, pourquoi ils retiennent l'attention? Oui, ils sont festifs, mais ils sont en train de vider les bars. Ils vident les bars de Boston, qui sont habitués de recevoir des gros parties de la Saint-Patrick. Est-ce que les Écossais, les Irlandais, ça peut avoir des atomes crochus? On sait, le 17 mars, la Saint-Patrick, ça brasse à Boston. Puis malgré ça, je pense que le chiffre que j'ai vu, c'est que les gens consommaient 4 fois plus qu'à la Saint-Patrick. Ça en fait, là, ils sont en train de se préparer, ça ajuste tranquillement, mais les fans écossais, disons que c'est quelque chose. C'est un peu festif comme sur la Côte-Nord, on a la température écossaise en plus en ce moment, là, c'est une belle météo d'Écosse, on dirait, il manquerait juste les châteaux. Et on a justement l'artiste écossais maintenant, c'est le DJ Calvin Harris avec Dua Lipa, un des plus gros hits des dernières années.

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12: Bon vendredi, ici Jean Saint-Pierre. Voici nos actualités régionales. La MRC de la Basse-Côte-Nord accueille comme une douche froide l'intervention du ministre Benoît Charrette concernant l'abandon de l'idée de prolonger la route 138 jusqu'à Blanc-Sablon. Les maires demandent une rencontre urgente avec le gouvernement du Québec. Les élus de la Basse-Côte sont extrêmement déçus, mais reconnaissent que la clarté de la position du gouvernement de la CAQ est préférable à l'ambiguïté des dernières années. Il rappelle que la volonté de voir la route se prolonger jusqu'à Blanc-Sablon vient surtout d'une insatisfaction sur la qualité, la fiabilité et le coût des transports. L'organisme Au Secours déplore l'utilisation de plusieurs plans d'eau pour y déverser des déchets, notamment pour les mines de fer du Mont-Wright et du lac Bloom, près de Fermont. Il demande au gouvernement d'exiger des compagnies minières qu'elles remblaient leurs fosses avant de contaminer d'autres lacs et rivières. Et puis Québec accorde une aide de 3,6 millions de dollars au groupe Ferme 5 étoiles de Sacré-Cœur, 2,3 millions au Grand Hôtel de Baie-Comeau et 255 000 dollars à l'auberge La Cache de Natashquan. Le ministère du Tourisme verse aussi 1 250 000 dollars pour reconduire l'entente de partenariat avec Tourisme Côte-Nord jusqu'en 2028. suite. Les ministres Amélie Dionne, Catrice Jourdain et le député de René Lévesque, Yves Montigny, qualifient ces investissements d'appui concret du gouvernement au développement touristique de la Côte-Nord. 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
3: Bon début de journée. Aujourd'hui, 19 juin. On a 10 degrés en ce moment à Sept-Îles Port-Cartier. De la pluie avec un maximum prévu à 11 degrés aujourd'hui. 15 mm de pluie qui pourrait tomber au courant de la journée. Maximum de 16 pour demain samedi avec des nuages. 40% de probabilité d'averse. Heureusement, on aura du soleil en studio parce que il y a Shadé Lausanne qui s'en vient parler un peu de sa carrière musicale. Elle qu'on a connue à la voix en 2024 dans l'équipe de Roxane Bruno. Eh bien, viens nous présenter une nouvelle chanson, un nouvel album à venir. Et en plus de ça, elle a vécu une partie de sa vie à Sept-Îles pendant une couple d'années. Donc, bien intéressant. J'ai hâte de lui jaser. C'est dans les prochaines minutes après Charlotte Cardin et après Alicia Keys et Girl on Fire sur Viva.

0: matin, on passe ça de même. C'est vendredi et j'ai un rayon de soleil en studio. Shadé Lausanne, comment ça va ce matin?
1: Hey, ça va bien, toi?
0: Oui, ça va très, très bien. Merci de t'être déplacé en studio parce que là, t'es à Sept-Îles. Parce que il doit y avoir des gens à l'écoute qui te connaissent parce que t'as grandi à Sept-Îles une partie de ta vie.
1: Une partie de ma vie, ouais.
0: T'as été à Sept-Îles pendant combien de temps?
1: 7-8 ans.
0: Là, t'as encore de la famille ici?
1: Oui, j'ai encore de la famille ici.
0: Veux-tu les saluer?
1: Mais oui, allô, Elia et Isabelle.
0: On a un beau salut ce matin. Et la plupart des gens au Québec, eux, ils t'ont connu avec la voix.
1: Oui.
0: Il y a 2 ans dans l'équipe de Roxane Bruno.
1: Exact.
0: Hey, c'est toute une expérience, ça, la voix, c'est une grosse machine. Comment t'as vécu ça?
1: J'ai bien vécu ça, mais j'ai vécu ça avec beaucoup de larmes et de stress.
0: Ah, j'imagine. Hey, juste l'audition, là, quand le monde, il monte les marches, là. Comment t'as vécu ça?
1: Oui, oui,
0: là,
1: ben
0: quand
1: non,
0: tu
1: mais c'est
0: la grosse porte,
1: oh,
0: là.
1: C'est mais c'est vraiment comme dans l'émission, là. Tu t'entends juste tes pas résonner. Puis la porte. Puis elle est lourde. Hein?
0: Puis je me souviens pas quelle chanson que t'avais fait à l'audition.
1: J'avais chanté On était beau de Louane.
0: Ah, quand même. Hein?
1: Ouais.
0: Puis tu t'es rendu loin en plus.
1: Oui, je me suis rendu en demi-finale.
0: Là, ça a permis aux gens de te connaître pour la plupart, pour le grand public.
1: Oui.
0: Là, les gens, ils avaient hâte là, d'avoir des nouvelles de toi, de savoir là, qu'est-ce qui se passait avec ta carrière. Et là, on l'a. Là. C'est une nouvelle chanson qui est sortie depuis peu, à peu près un mois.
1: Oui, dans le fond, depuis le 5 juin, elle est disponible partout sur les plateformes puis dans de nombreuses radios.
0: Ça s'appelle Respirer, donc même pas depuis un mois et ça performe déjà bien dans les palmarès.
1: Oui, vraiment.
0: C'est Respirer, ça parle de quoi cette chanson-là?
1: Respirer, ça parle de la dépression légère, mais d'une manière super lumineuse.
0: Et ça, c'est entraînant comme chanson.
1: Oui, c'est vraiment entraînant. Là. C'est une chanson d'été. Je voulais apporter ce sujet-là de manière légère, t'sais, sans nécessairement que ça soit lourd comme sujet, mais que les gens puissent s'identifier puis se dire, hey, ben moi aussi, ça m'arrive t'sais, des fois de me sentir juste un petit peu dépassé.
0: Eh oui, c'est pour ça que ça fait du bien. Puis c'est la beauté de la musique aussi. Hein? Une musique qui est entraînante, c'est accrocheur, mais avec un message en dedans. Je pense qu'on a un bon mix des deux.
1: Ouais.
0: Là. C'est très bien produit aussi. Il y a sûrement un nouvel album qui s'en vient avec ça parce que là, tu as été signé par le label de Jonathan Roy.
1: Oui, O'Bannon Record. Je suis très choyée. Je suis extrêmement reconnaissante.
0: C'est incroyable, lui, qui a une carrière à l'international.
1: Oui, vraiment.
0: Qui est venu nous voir ici au Vieux Quai en fête l'été passé.
1: Oui.
0: C'est un artiste qui est vraiment apprécié ici dans la région. Prend ta carrière sous son aile, c'est-à-dire est-ce qu'il s'occupe de la production en studio?
1: C'est
0: quoi son rôle là-dedans?
1: Ben en fait, la production, c'est son drummer, c'est mon producteur et qui s'appelle Marc.
0: On le salue.
1: Oui, on salue Marc Bella. Puis dans le fond, Joe, il va s'occuper beaucoup de m'aider comment que je être sur scène. Tu vois, là, je m'en vais en studio là le 22, puis il va être là avec moi.
0: Puis là, éventuellement, y a-tu des collaborateurs, des artistes à inviter qui peuvent être là-dessus?
1: Ouais. Il y en a, mais c'est parce que je peux pas en parler, là.
0: Bon, je m'en doutais, mais quand même, je me disais peut-être que je pourrais avoir un scoop ce matin, vu que, tu sais, elle a grandi à Sept-Îles.
1: Ouais, c'est ça.
0: J'aurais eu un passe-droit, quelque chose comme ça. Mais on peut s'attendre à un style. Mettons qu'on prend un style, là. Y a-tu plusieurs genres dans cet album-là qui s'en vient?
1: Ben, en fait, là, y a aucun style musical qui se ressemble. C'est sûr qu'on va rester dans le folk pop, mais, c'est comme un journal intime, mes chansons. Donc, y a aucune chanson qui se ressemble côté musique.
0: OK. Intéressant.
1: Il y en a aussi, tu sais, il y en a qui vont être un peu plus je peux pas dire ça parce que sinon ça va trop ouvrir de
0: il va y avoir des indices un peu trop évidents,
1: c'est ça? Mais mon prochain sujet, pardon, c'est on parle beaucoup du dating en 2026 là en tant que femme, tu sais, moi je suis quand même une maman monoparentale puis c'est pas toujours évident.
0: Non, t'as-tu des anecdotes de dating on a tout notre temps.
1: Non, mais il y en a qui font deux là, il y en a, moi on m'a déjà demandé, hey, ça doit être horrible de t'occuper de ta fille toute seule. J'étais comme,
0: pardon.
1: Horrible, c'est pas le terme là que j'aurais choisi.
0: Ça donne une bonne idée quand même.
1: Ouais.
0: Dont des auditrices aussi qui nous écoutent ce matin qui se retrouvent un peu dans
1: c'est sûr. Mais c'est... même les gars là, ils doivent avoir des pas pires.
0: Oui, je peux confirmer que ça a déshumanisé un peu les rencontres humaines. Je pense les applications de rencontres, c'est devenu un peu le Far West. sens.
1: En tout cas, je rentrerai pas dans ce détail-là, j'en parle assez dans ma toune.
0: Oui, c'est ça, on écoutera ta musique et on aura une petite idée de comment ça se passe avec ces chansons-là. T'as-tu des influences? Quand t'as commencé à faire de la musique, là, y a-tu des artistes qui t'inspiraient?
1: Ben, y en a beaucoup, là, mais moi, c'est beaucoup Edith Piaf.
0: Ah ouais?
1: Ouais, cool. Parce que je trouvais que c'était pas une emblème de beauté, mais c'était un emblème de talent.
0: OK.
1: Puis elle était partie de rien, puis ouais.
0: C'est une légende en plus.
1: C'est une légende, cette femme.
0: Et ça paraît-tu dans ta musique un peu ou ça
1: non, pas vraiment.
0: Non, c'est ça. C'est...
1: Ça paraît pas vraiment, c'est plus dans ma personnalité, puis cool. Plus dans le de me faire confiance, tu sais.
0: Wow, vraiment un beau message, ça. Et puis, si on peut terminer, t'es à Sept-Îles, qu'est-ce que t'as prévu de faire pendant ton séjour ici?
1: Hey, honnêtement, là, ça fait 2 semaines que j'ai pas vu ma fille, puis fait que j'en profite pour aller la voir, mais je vais aller au Saint-Tube.
0: Ah oui, okay.
1: Ben, j'ai travaillé là, hein, puis je salue Michel Vaillancourt, puis sa conjointe Annick, puis Guylaine, puis Nancy.
0: On les salue, puis
1: ouais, vraiment.
0: Il y a des auditeurs qui ont peut-être été servis par chaque Lausanne.
1: Oui, mais en tout cas, c'était pas mes meilleures années.
0: Ah, mais ces gens-là pourront dire, hey, c'est une vedette maintenant.
1: J'avais non, comment... mais je suis moi comme oui,
0: de toute beauté. Fait qu'on va écouter ta chanson. Ouais. Hey, on a parlé en long, en large. Écoutons-la respirer Chadé Lausanne en grande première sur Vivant 94 heures. Merci beaucoup de ton temps ce matin.
1: Hey, merci.

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On vient d'entendre Joseph Poirier, qui est originaire de Sept-Îles. On l'a entendu avec Rodéo. 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Maintenant, c'est plus qu'il faut, c'est Jeff Posey sur Viva. Bon vendredi. Plus qu'il faut.

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5: Bon vendredi, ici Louis-Philippe Arnoy-Harel. Le premier ministre Mark Carney ne semble pas s'inquiéter de la récente déclaration du président américain Donald Trump, selon laquelle les États-Unis s'en sortiraient mieux sans l'accord de libre-échange nord-américain. M. Carney affirme que ce n'est pas un secret pour personne que M. Trump n'est pas le plus grand partisan des accords de libre-échange. À son avis, cela ne signifie pas pour autant que les deux pays ne peuvent pas progresser sur les questions commerciales. Donald Trump a tenu ses propos devant des journalistes mercredi lors du sommet du G7 en France, à peine deux semaines avant que les négociations commerciales ne s'intensifient. Toujours à l'international, l'armée israélienne a déclaré que ses forces avaient frappé des cibles dans tout le sud du Liban pendant la nuit, tandis que le Hezbollah faisait état de combats intenses dans la région. L'agence de presse officielle libanaise a indiqué qu'au moins 18 personnes avaient été tuées lors de frappes aériennes israéliennes. Ces combats sont survenus alors que les pourparlers prévus en Suisse entre l'Iran et les États-Unis visant à mettre définitivement fin à la guerre en Iran avaient été reportés. L'occupation par Israël du sud du Liban ont constitué un enjeu majeur de ces négociations. Et pour terminer, de retour dans la métropole québécoise, des policiers noirs du SPVM disent craindre des représailles après avoir dénoncé des comportements racistes de certains de leurs collègues, selon une lettre transmise à la direction. Cette situation fait suite à la suspension de deux agents et la réaffectation de 14 autres dans le cadre d'une enquête interne ouverte en mars. Les employés demandent des mesures pour protéger les lanceurs d'alerte et renforcer les mécanismes de signalement jugés insuffisants. Des groupes de défense des droits civiques et des politiciens appellent à une enquête indépendante sur le service de police de la ville de Montréal afin de rétablir la confiance du public. C'est ce qui complète vos actualités Arsenal Média. Passez une bonne journée sur nos ondes.

0: ça de même.
1: Bon début de journée en ce vendredi 19 juin. Je vous l'avais dit que c'était un gros show aujourd'hui. On a plein d'invités. C'est comme la dernière, comme à l'école un peu, dernière journée un peu spéciale. Avec ben des amis en studio, il y a Daniel Potvin qui s'en vient. On avait un beau concours de la fête des pères qui était organisé avec Normand pour un fumoir à gagner pour un papa de la Côte-Nord. Et bien Daniel s'en vient, c'est lui qui a un peu orchestré tout ça, ce concours-là. Donc, il est vraiment très bien placé pour en parler. Et on a la pluie prévue pour aujourd'hui. On va mettre du soleil dans la radio avec I'm Good. C'est David Guetta sur Viva. I'm good.

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1: En ce vendredi, merci d'avoir choisi On passe ça de même. Et d'habitude, on lui parle le jeudi, mais là, je suis content d'y parler un vendredi parce que c'est le début des vacances pour plusieurs. Je sais pas si son cas, on va s'informer à savoir si Dominique Labri de l'abri financier va être en vacances bientôt. Comment ça va, Dominique?
2: Ça va très bien, toi?
1: Oui, ça va très, très bien. Les vacances, ça approche-tu?
2: Ça va être au mois d'août.
1: OK.
2: On a hâte. Hein? Je suis comme tout le monde, on a hâte. Puis une chose que j'aime faire durant les vacances, Charles, c'est de lire des livres. Je ne sais pas si tes auditeurs également.
1: Ben oui. Le Salon du Livre ici sur la Côte-Nord, à chaque année, c'est un succès. Là. Il y a toujours au-dessus de 10 000 personnes qui se déplacent au Salon du Livre. Là. On est des passionnés de lecture ici.
2: Excellent. Alors, aujourd'hui, j'ai pensé suggérer à vos auditeurs trois livres sur la finance personnelle pour alimenter les discussions durant l'été, s'informer, s'instruire. Alors,
1: C'est parfait pour ça parce qu'on joint l'utile à l'agréable. Il y a bien des gens qui vont se rendre au camping cet été. Ça se peut qu'il y ait des jours de pluie. Donc, une bonne lecture à ce moment-là qui va nous instruire un peu en même temps. Je pense que c'est deux pierres un coup.
2: Exactement, on laisse de côté le roman policier, les histoires d'amour. Là. Cet été, c'est la finance.
1: Oui, puis on va commencer avec la psychologie de l'argent, parce que même l'argent est une psychologie.
2: Oui, ouais, en fait, okay. C'est un mindset, l'argent.
1: Ah, OK.
2: Donc, c'est un livre qui a été écrit par Morgan Unsell. Puis, dans le fond, ce livre-là nous rappelle que c'est pas toujours une question de chiffres, de connaissances, c'est beaucoup plus une question de comportement.
1: OK.
2: OK. Fait que, tu sais, par exemple, on connaît tous quelqu'un qui a un très, très bon salaire, mais qui semble toujours manquer d'argent.
1: C'est des gens impulsifs, ça. Peut-être souvent.
2: Effectivement. Puis à l'inverse, on a d'autres personnes avec des revenus modestes, puis eux autres, ils réussissent à épargner puis à investir. Fait que le livre, vous allez découvrir dans ça, montre c'est quoi les habitudes à avoir. Puis ces habitudes-là comptent souvent davantage que nos connaissances financières. Okay. C'est une belle suggestion. Puis à l'heure de plein de gourous qu'on voit sur les internets, on se ressent à l'essentiel de la finance.
1: Oui, il faut être intelligent, justement, dans le contexte actuel. Là, je pense que plus que jamais, les gens regardent les rabais à l'épicerie, on regarde où on peut économiser. Je pense que d'être stratégique, là, c'est un signe d'intelligence avec ses finances personnelles parce que y a personne qui va nous épargner en 2026. Il faut trouver des moyens de s'en sortir.
2: Tout à fait. Puis 2026 risque encore d'être une année, une fin d'année quand même. Ça peut brasser encore. Puis 2027, ça risque de brasser également. Donc, il faut se rappeler c'est quoi le mindset à avoir pour avoir du succès en finance.
1: Donc, ce que je comprends, ça nous illustre bien des choses à ne pas faire puis aussi les choses à faire.
2: Tout à fait. Se recentrer. Voilà.
1: Fait que ça peut vraiment nous aider à nous centrer là, puis peut-être au retour là, à la rentrée, appliquer ces trucs-là de ce livre-là que tu nous conseilles, « La psychologie de l'argent ». Il y a aussi, ça m'intrigue, « Milliardaire d'à côté », c'est quoi ça?
2: Le millionnaire d'à côté.
1: Un millionnaire, excuse.
2: C'est ça, ouais. C'est un classique en finance. Puis c'est deux auteurs. Attendez, je vais te dire les noms. C'est Thomas Stanley et William Danko. Eux, ils ont étudié des centaines de millionnaires, puis ils ont découvert quelque chose d'assez surprenant sur les millionnaires. Et okay. C'est quelque chose qui est complètement un message complètement différent de ce qui est véhiculé sur les réseaux sociaux, sur Instagram, sur TikTok, etc., etc., c'est que les millionnaires, la plupart, ils sont pas dans le luxe. Ils sont dans la simplicité.
1: Ah ouais, comme un peu, là, c'est des milliardaires, là, mais tu sais, on pense à, je sais pas, des Mark Zuckerberg ou Steve Jobs, dans le temps qu'ils étaient en vie, qu'eux autres, ils avaient toujours les mêmes vêtements, c'est-à-dire de la simplicité. Ils auraient pu porter toutes les plus grandes marques, mais ils gardaient ça simple. Puis ça doit être applicable dans d'autres sphères de leur vie, j'imagine.
2: Tout à fait, ouais. Ce sont des gens qui dépensent beaucoup moins de ce qui ont gagné. Puis c'est des gens qui ont toujours eu une discipline de faire par rapport à l'argent.
1: Ben, avec les grosses voitures aussi, puis tout ça peut partir vite, là.
2: Exactement. C'est correct d'en avoir, mais faut que ça soit proportionnel à ton portefeuille également, là.
1: Oui, effectivement, parce que... Ouais, c'est dans les premières choses, tu sais, quand les gens commencent à faire de l'argent, les voitures, peut-être les montres aussi, j'ai l'impression que, tu sais, les gens veulent avoir un symbole de succès qui est vraiment remarquable. Donc, quand tu arrives en voiture avec un char de luxe ou si tu portes une Rolex au poignet, c'est peut-être pas les dépenses les plus responsables, mais c'est celles qui sont les plus démonstratives de ton succès.
2: Exactement.
1: Ouais. Donc, il faut pas tomber dans ce piège-là nécessairement.
2: Et c'est ça. Donc, en résumé, le livre, vous allez découvrir c'est quoi la discipline et la discipline prône sur le prestige.
1: OK. Ben intéressant. Puis ça peut être aussi applicable à plus petite échelle aussi, là, dans le sens que là, on parle de millions de dollars, mais tu sais, j'imagine que pour des gens avec un salaire plus modeste, il peut y avoir quand même des exemples de choses pour ce qui est de la discipline.
2: Tout à fait. Tout à fait. Puis dans le fond, ça défait un peu les mythes sur le succès financier.
1: Ben intéressant, ouais. Et puis, c'est une question vraiment niaiseuse, mais pour le premier, puis là, pour le deuxième livre, et peut-être même pour le troisième, on parle de combien de pages environ? Sais-tu?
2: C'est des livres quand même assez accessibles. Là, on parle peut-être de... C'est en bas de 300 pages.
1: Ah, ça se lit tellement bien, ça, en plus.
2: Ouais.
1: Excellent. Et le troisième, c'est quelqu'un que les gens connaissent bien, ils l'ont vu un peu partout. Pierre-Yves McSween et Liberté 45.
2: Exactement. Pierre-Yves McSween, il avait écrit un premier livre qui était « En as-tu vraiment besoin? » où il nous enseignait à faire des bons choix, puis pas dépenser, puis gaspiller son argent. Mmh. Il revient avec un livre « Liberté 45 », puis c'est un message qui est très simple, puis qui est adapté à notre réalité québécoise. Donc, c'est vraiment intéressant. Son message, c'est « Plus on commence tôt à épargner, puis à investir, plus notre argent a le temps de travailler pour nous. »
1: Oui, c'est vrai. Puis il y a bien des gens qui disent « Hey, si seulement j'avais commencé plus tôt. » Fait que là, en disant ça aux plus jeunes, ben on leur donne la chance de justement pas vivre dans ce regret-là d'avoir commencé trop tard.
2: Tout à fait. Puis dans le fond, la Liberté 45, c'est pas la retraite à 45 ans.
1: Okay.
2: C'est à 45 ans, avoir cette flexibilité-là, cette liberté de pouvoir choisir puis de faire des choix différents des autres. Donc, c'est qu'est-ce qu'on doit faire pour qu'à 45 ans, on vive cette liberté-là qu'on recherche. Parce que la retraite, ça veut plus dire beaucoup pour beaucoup, là. C'est vraiment la liberté financière qu'on recherche.
1: Ben oui, évidemment. Puis Pierre-Yves McSween, normalement, je pense que les gens adhèrent à ses discours. Là, je pense que c'est un gars qui est sensé, il est capable aussi de bien imaginer ce qu'il veut dire. Donc, j'imagine que dans son message, il doit être pas léger, mais il doit être accessible quand même dans son livre.
2: Oh, c'est très accessible. C'est très monsieur, madame, tout le monde. Donc, je le recommande là, fortement.
1: Wow.
2: Et puis, son idée à lui, là, c'est vraiment de dépenser consciemment pour les choses qui nous rendent heureux. Éviter le gaspillage, mais ça demeure très simple comme livre, là, son message.
1: Ah, ben ça me donne aussi des bonnes suggestions de lecture. C'est sûr que je vais regarder ça grâce à toi. C'est des livres qui sont disponibles un peu partout, j'imagine, en librairie, puis peut-être même en ligne.
2: Tout à fait, tout à fait. C'est facile d'y avoir accès.
1: Mais on vous encourage bien sûr à venir voir les magasins locaux ici, l'achat local, acheter ces livres-là avant de regarder en ligne, mettons, là, mais ça doit se trouver ici en ville, j'imagine.
2: Probablement.
1: Ah ben parfait. Okay. Hey, ben, avant de partir en vacances, regardes-tu un peu la Coupe du Monde?
2: Oui, j'ai commencé à regarder ça. Moi, je suis un fan de soccer. Je joue au soccer depuis j'ai commencé à Sept-Îles, à jouer au soccer quand j'étais plus jeune. Puis, je suis encore un passionné de soccer, donc ça m'intéresse.
1: Ben oui, puis j'ai vraiment pensé à toi, parce que là, je vois toutes sortes de chiffres. Il y a tellement de chiffres liés à l'économie, avec tout ce qui se passe à Toronto, là, à Vancouver. Il y a des matchs un peu partout aux États-Unis, Mexique. Je me disais, il y a tellement d'argent qui se brasse là-dedans, ça n'a pas d'allure.
2: Tout à fait, puis c'est pour ça que Montréal a décidé de pas... La Coupe du Monde parce que les coûts versus les bénéfices allaient être trop importants. Donc, il aurait fallu qu'ils rénovent le stade olympique, puis ça aurait coûté trop cher. Là,
1: non, c'est pour... ça. Je suis content d'avoir ton opinion là-dessus parce que pendant un petit bout, il y a eu un débat là, de comment là, Montréal, le Québec a passé à côté du train. Ils vont pas embarquer dans le bateau. C'est une erreur. Tandis qu'il y en a plein d'autres qui disaient « Hey, on s'est vraiment évité un fiasco. Ça aurait pas... On n'était pas adapté pour ça nécessairement comparé à Toronto, mettons. »
2: Oui, Toronto, ils ont, ça a coûté, ça, ça a pas coûté ce que nous, ça nous aurait coûté. Après ça, Vancouver, eux, ils ont eu les Olympiques.
1: C'est vrai, c'est vrai.
2: Récemment. Donc, eux autres, leurs infrastructures étaient plus à jour. Nous, on est à Montréal, ça tenait justement pas là, par non. rapport à ça.
1: Ah ouais, c'est des coups, là, juste la sécurité puis tout ça. Là. Ouais, ça aurait pu être une chronique entière, ça, la Coupe du Monde et l'argent qui est relié à ça. Mais là, je te laisse aller en vacances. On prend une pause pour l'été. Ça a été un plaisir, encore une fois, ce matin, de t'avoir, Dominique. On peut te retrouver un peu partout sur LinkedIn, Facebook.
2: Tout à fait. Toujours content là, de vous lire puis de répondre à vos questions. Et on va se revoir à l'automne avec probablement une conférence.
1: Cool.
2: Donc, je vous tiendrai au courant. D'ici là, je vous souhaite à tous une bonne été. Profitez-en, puis bonne lecture.
1: Ben, merci beaucoup pour les suggestions, et puis merci pour le petit segment Coupe du Monde.
2: On devrait avoir un long tournoi, probablement...
1: Plus que d'habitude.
2: À l'autre monde.
1: Yes, merci beaucoup, Dominique. Bonne

0: 18h24, c'était Sous la pluie, une chanson de circonstance, mais heureusement, Daniel Potvin amène du soleil en studio. Salut, Daniel.
1: Allô, comment ça va, mon cher Charles?
0: C'est le fun d'avoir des amis en studio ce matin.
1: Oui.
0: C'est une grosse chose.
1: Ben oui, t'as des amis. Oui, mais t'as beaucoup d'amis, Charles, parce que quand je vais manger au 560, il y a beaucoup de gens qui me disent qu'ils t'écoutent.
0: Ah, c'est le fun, ça.
1: Oui.
0: Mais c'est juste que souvent, mes amis, ils veulent pas se lever tôt, fait qu'ils viennent pas pour un studio. Là, t'as pris la peine, malgré la météo qui est un peu plate. Tu t'es déplacé. Là, ça paraît que c'est ça. Les vacances approchent pour plusieurs. Ouais. La fin des classes, c'est comme un gros chose. Comme notre fin de.
1: Oui.
0: Notre fin d'année scolaire. Fait que là, tu viens présenter mon bulletin avec mes notes. Que...
1: Oui. Ben, t'as un beau bulletin, puis on a eu des beaux sondages également. On est bien contents à Viva. Puis ça va très bien aussi pour le retour. Fait que les gens aiment bien, nous aiment bien. Puis
0: on est là pour le monde de Sept-Îles.
1: On est là pour Sept-Îles. Puis toi, t'es originaire de... Moi, j'étais un faux Sept-Îlien.
0: Mais ça fait tellement longtemps que t'es là.
1: Ben oui.
0: T'es un vrai, là.
1: Toi, t'es né ici.
0: Ben oui, hôpital de Sept-Îles.
1: Ben oui. À l'hôpital.
0: Oui, à
1: l'hôpital. OK, OK.
0: Oui, mes parents qui ont pris l'avion pour venir ici parce qu'ils étaient à l'île d'Anticosti. Il n'y a pas d'hôpital là-bas.
1: Et OK.
0: Ils ont prévu leurs affaires, oui. Puis, né à Sept-Îles.
1: Fait que t'es un vrai Sept-Îlien.
0: Oui, exactement.
1: Ben, bravo. Puis ça paraît à part de ça. Puis t'aimes ta ville, c'est le fun.
0: Ben oui, je t'aime.
1: Fait une belle job. Moi, je l'ai fait pendant 10 ans le matin. Puis je sais pas si je serais capable de le faire. Parce que c'est beaucoup, surtout l'hiver, hein, Charles? Hein,
0: c'est un défi. Là, c'est quand même pas si mal parce que là, le soleil, en plus, on est dans l'est du Québec. Le soleil, il se lève hyper tôt. Tu sais, déjà, on est dans les journées les plus longues de l'année en ce moment. Mais là, en plus, nous autres, si je compare avec quand j'étais en Abitibi à Rouyn-Noranda, ben là-bas, c'est le soleil qui se couche tard. Ici, il se lève plus tôt. Donc, le matin, c'est vraiment l'idéal, je pense. L'été, puis d'avoir mes après-midi quand il fait beau, ça, c'est le fun.
1: Alors, on va procéder à un beau tirage.
0: Oui, parce qu'on est là pour ça. Oui, oui, assez parlé de moi. Parlons de la fête des pères, parce qu'on avait vraiment un beau concours cette semaine.
1: Oui. Alors, on a fait 5 finalistes. Premièrement, j'aimerais dire un gros merci à Laure Matt et à Luc Boucher qui a piloté justement cette belle promotion. Laure Matt, là, donne un très beau fumoir d'une valeur de 1599,99$. Bravo, Laure Matt.
0: Hey, c'est un gros prix en plus. Puis comment plaire à un papa, un fumoir en plus, faire des viandes, du saumon fumé ici sur la Côte-Nord, évidemment.
1: Effectivement. Puis les gens m'écrivaient, ils n'étaient pas obligés. Il y avait seulement qu'à donner le nom du papa et également le numéro de téléphone. Mais les gens m'écrivaient, mon papa, il fait du fumé.
0: Cool.
1: Il aimerait ça, tout ça, le poisson. Puis tout.
0: Eh oui, le poisson.
1: Enfin, c'est extraordinaire. Ben, bravo. Et c'est une belle promotion de la fête des pères de Viva en collaboration avec Laure Matt. Alors, merci beaucoup, Luc, pour cette belle promotion.
0: Oui, Luc, qui est un guerrier. Lui aussi, ça
1: Et là, il me parlait de la pause café. C'est lui qui s'occupe de ça aussi, Luc. Là.
0: Ben oui, c'est un classique.
1: La pause café, là, ça s'en vient là, le 6 juillet.
0: Restez à l'écoute, ça vaut à peine.
1: Ah oui! Alors, voici les 5 finalistes. Je vais vous montrer la boîte pour ceux qui nous suivent sur les réseaux sociaux. Voyez-vous, vous avez les 5 finalistes et vous avez la grosse face à Charles aussi.
0: Oui, c'est ça. Là, tu es en train de les décourager de se connecter sur ton live. Là, maintenant. Alors, on salue tout le monde qui est en direct là, sur Internet aussi.
1: Alors, Carl Fournier, c'est Audrey qui l'a inscrite. Et Denis Labranche, c'est Joanne qui l'a inscrite. Steve Cormier, c'est Bianca qui l'a inscrite. André Vigneault, c'est Réjeanne qui l'a inscrite. Et Luc Arsenault, eh bien, c'est Linda qui l'a inscrite. Alors, je vais te laisser. Je vais te donner. Viva. Pour ceux qui nous suivent à la télé.
0: Oui, c'est ça, exactement. OK. Fait que là, toute la semaine, on a fait. T'as reçu des messages. Là, on a fait 5 personnes qui sont dans le bac.
1: Oui, un par jour, oui. Depuis lundi.
0: Là, je vais essayer de mélanger bien comme du monde. Là.
1: Ouais. Alors, ceux qui nous suivent à la télé, vous voyez, Charles ne regarde pas.
0: Ah oui, là, c'est...
1: Je vais te donner le soin de l'annoncer officiellement.
0: Et le gagnant est Steve Cormier. Félicitations!
1: Steve!
0: Félicitations!
1: Bravo, mon Steve!
0: Bravo, puis bonne fête des pères, évidemment.
1: Alors, un gros merci à Laure Matt. Gros merci à Luc Boucher qui a piloté cette belle promotion. Luc est représentant commercial à Viva. Merci à toi, Charles.
0: Ben, merci à toi, Daniel.
1: Merci à nous. Et bravo encore à M. Cormier.
0: Ah oui, puis bonne fête des pères à tous les papas qui sont à l'écoute. Et c'est le début de l'été, en plus, dimanche, officiellement.
1: Oui, oui, c'est vrai. Oh, oui.
0: Il se passe tellement d'affaires à Saint-Jean qui approche, en plus.
1: Il va faire beau, il va faire beau.
0: Ouais, on l'espère, parce que là, puis en plus, vas-tu être là, toi, demain? C'est le 75e anniversaire de cette île, les festivités.
1: Oui, oui, oui. Ben oui, parce que de 11h30 à aller jusqu'à 13h, il y a des hot dogs.
0: Oh!
1: Ben là, ils sont ça à l'aréna, là.
0: Ah, font... c'est officiel?
1: Oui, oui, oui, c'est officiel. On m'a envoyé un texto hier. Ils font ça à l'aréna à cause qu'ils n'étaient pas sûrs du temps.
0: C'est ça,
1: alors, c'est à Guy Carbonneau. Ouais.
0: Oh, OK, bon, ben, on a les scoops. Une chance que Daniel Potvin est là. Ben, merci beaucoup, Daniel. Je te souhaite un bon week-end. On te retrouve lundi, 16h. Bon, viva la casa!
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8: Bon vendredi, ici Jean Saint-Pierre. Voici nos actualités régionales. La MRC de la Basse-Côte-Nord accueille comme une douche froide l'intervention du ministre Benoît Charrette concernant l'abandon de l'idée de prolonger la route 138 jusqu'à Blanc-Sablon. Les maires demandent une rencontre urgente avec le gouvernement du Québec. Les élus de la Basse-Côte sont extrêmement déçus, mais reconnaissent que la clarté de la position du gouvernement de la CAQ est préférable à l'ambiguïté des dernières années. Il rappelle que la volonté de voir la route se prolonger jusqu'à Blanc-Sablon vient surtout d'une insatisfaction sur la qualité, la fiabilité et le coût des transports. L'organisme Au Secours déplore l'utilisation de plusieurs plans d'eau pour y déverser des déchets, notamment pour les mines de fer du Mont Wright et du lac Bloom, près de Fermont. Il demande au gouvernement d'exiger des compagnies minières qu'elles remblaient leurs fosses avant de contaminer d'autres lacs et rivières. Et puis Québec accorde une aide de 3,6 millions de dollars au groupe Ferme 5 étoiles de Sacré-Cœur, 2,3 millions au Grand Hôtel de Baie-Comeau et 255 000 dollars à l'auberge La Cache de Natashquan. Le ministère du Tourisme verse aussi 1 250 000 dollars pour reconduire l'entente de partenariat avec Tourisme Côte-Nord jusqu'en 2028. Les ministres Amélie Dionne, Catrice Jourdain et le député de René Lévesque, Yves Montigny, qualifient ces investissements d'appui concret du gouvernement au développement touristique de la Côte-Nord. Détails sur macôtenord.com.
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11: En ce vendredi matin, c'est les vacances qui approchent pour plusieurs, avec la Saint-Jean qui approche aussi. Faut parler de jeux parce que sur la Côte-Nord, le camping, c'est un classique. Les déplacements aussi, on connaît ça. Et on va parler à Marc Fournier des éditions Gladius qui va nous présenter des jeux qui sont idéaux pour la famille et pour les déplacements. Bon matin, Marc.
12: Hey, bon matin, Charles.
11: Comment ça va?
12: Ça va super bien, merci beaucoup.
11: Ça doit être une grosse période pour vous. On s'est parlé dans le temps des fêtes, c'en était une de rassemblement en famille, entre amis. Et là, c'est un peu le même cas avec tout ce qui camping, les vacances d'été qui s'en viennent, la fin de l'année scolaire aussi.
12: Oui, effectivement, hein, pour nos petits-enfants, nos enfants qui ont eu des beaux bulletins, même ceux qui ont eu des moins beaux bulletins, mais qui sont forcés si l'effort était là. Hein. Puis on sait, en camping cet été, ben, on va en avoir des jeux, ça prend de la pluie, ce qui va mouiller, puis tout, fait que s'occuper, puis lâcher les tablettes un peu. Fait qu'on vous a préparé un petit top jeu là, pour les vacances cet été. l'été.
11: Eh oui, exactement, parce qu'on en a connu aussi pas mal de pluie là, dans le dernier week-end sur la Côte-Nord, puis le monde est dans des chalets, en camping, puis ça se passe toujours bien d'avoir des jeux qui sont rassembleurs. Et là, on va commencer avec Track 10, la suite infernale.
12: Exactement, Charles, un petit jeu qu'on a sorti l'an dernier, en fin d'année. Excellent choix, ce petit jeu-là. Belle proposition. On dit 8 ans et plus, mais honnêtement, à partir de 7 ans, ça va très bien. 2 à 6 joueurs, c'est un petit jeu de cartes. C'est le premier joueur de la première équipe qui va réaliser une suite de 1 à 10. Dit de même, ça peut paraître facile, mais là, vous allez avoir des cartes qui vont voler des cartes aux autres joueurs, qui vont enlever des cartes. Vous allez changer de place avec un adversaire en vous levant debout, en changeant de place, échanger votre jeu quand il est mauvais. Bref, vous avez des cartes qu'il faut jouer au bon moment et avec stratégie pour réussir vos 2 séquences de 1 à 10. Excellent choix. Là. Si vous aimez les Uno Skidbook, vous allez adorer le jeu Track 10. Puis ça s'apporte très bien pour les déplacements en camping. C'est un petit jeu de cartes. Ça se détaille seulement $12.
11: Ben oui, puis en plus, nous autres, je peux rajouter sur la Côte-Nord, souvent, on peut prendre le traversier dans nos déplacements. Fait que ça semble un très bon jeu de cartes. Là. On s'installe une table sur le traversier puis après ça, ben, on joue quelques parties. Et on peut jouer aussi à un autre classique. Au Québec, ça, le trou de cul, c'est connu de tout le monde. Ça joue dans toutes les familles, dans toutes les régions du Québec.
12: Oui, exactement. Même moi, là, lors de mon enfance, mais je croyais vraiment que c'était un jeu qui se jouait absolument à 4. Il fallait être 4 pour y jouer. Non, on peut jouer à 3, 4, 5 et 6 joueurs. Et là, chez Gladius, dans l'édition de luxe, on a créé les fameuses chaises, la chaise du président, du vice-président et la toilette qui représente le fameux joueur qui va occuper le rôle de trou de cul, qui doit brasser les cartes, ramasser les cartes. Puis là, on a un calepin de pointage. On a trouvé une mécanique pour calculer, accumuler vos points pour savoir qui a gagné. Mais c'est un jeu, le trou de cul, quand on commence à jouer à ça, on peut jouer une soirée de temps. Puis là, à la fin, on se dit « Ah, c'est moi qui a gagné. Non, c'est moi. J'ai été plus souvent président. » Fait qu'on a trouvé une belle mécanique comme ça. Les chaises sont incluses dans la version de luxe. Sinon, vous l'avez en petit jeu de cartes juste avec la fameuse toilette pour le joueur qui va être en position du trou de cul. Évidemment, on doit se départir de toutes nos cartes le plus rapidement possible pour finir président ou vice-président ou le plus haut dans la hiérarchie, selon le nombre de joueurs que vous allez être. Je répète, là, de 3 à 6 joueurs. À partir de 8 ans, ça va très bien. Là, excellent choix si vous aimez jouer aux cartes. Puis une belle suggestion pour cet été.
11: Ben oui, une version bonifiée d'un classique ici au Québec que tout le monde connaît. C'est, la boîte, en plus, elle me fait beaucoup rire. Avec la toilette, les cartes qui revolent, c'est parfait. Il y en a un que je connais moins. Le concept, c'est plus pour les amateurs de langue française, de jeux de mots, Doubleau.
12: Doubleau. C'est le jeu de Doubleau. C'est inventé par un Québécois, Nicolas Perron.
11: Ah oui.
12: On vient de sortir ce jeu-là il y a quelques semaines. C'est un jeu de mots et de lettres. Si vous aimez le Scrabble et le Buggle, vous allez adorer ce jeu-là. Moi, personnellement, les jeux de lettres et de mots, je suis pas très fort là-dedans. C'est pas mes jeux préférés. Mais lui, j'adore ce jeu-là parce qu'il est accessible à tous. Vous avez un brasseur, on brasse les lettres de l'alphabet. Et là, vous devez, en 120 secondes, en 2 minutes, écrire le plus de mots possible qui débute par les lettres que le brasseur nous a indiquées. Excellent jeu. Puis pour les mordus, là, ceux qui aiment plus de challenge, là, vous avez les cartes défis qui viennent augmenter le tout. Mais si vous jouez avec des plus jeunes, on dit 10 ans et plus, là, mettons à 9 ans, puis si vous aimez normalement, vous jouez pas beaucoup à des jeux de lettres, jouez sans les cartes challenge, vous allez adorer. Puis ceux qui aiment ça davantage, qui veulent avoir plus de défis, vous savez juste à inclure les cartes challenge. Donc vraiment, là, je me répète un peu, là, mais si vous aimez jouer au Scrabble puis au Buggle, vous allez adorer ce jeu de lettres-là, fait chez nous. Super intéressant, le jeu Doubleau.
11: Ah, ça peut être bon aussi, on parlait des notes tantôt. Pour les premiers de classe, d'après moi, ils vont aimer ce jeu-là.
12: Effectivement.
11: Et on parlait aussi que, c'est ça, beaucoup de camping, ça, j'ai habité dans plein de régions du Québec, puis le camping, c'est vraiment populaire. Et là, on a un jeu, justement, qui s'appelle Camping en folie.
12: Oui, suggestion pour nos plus petits, parce que là, on parle de la date avec des jeux de cartes, là, 8 ans et plus, 8-9 ans, Doubleau. Mais là, à partir de 5-6 ans, ça s'appelle Camping en folie. C'est un jeu de la collection Ludo et Ménage, très connu au Québec. C'est fait par Annick Bois, un orthopédagogue. Donc, excellent choix à jouer en famille. C'est l'histoire de petits écureuils, là, pacanes, puis pistaches qui partent en camping. Puis là, vous allez avoir des défis à réaliser. Il y a 3 jeux dans ce jeu-là. Il y a le défi des chocolats chauds. Vous avez le fameux pique-nique avec les noisettes. La fabrication de s'mores, de biscuits. Bref, c'est le premier joueur qui va se départir de tous ces guimauves, qui va remporter la partie. Puis c'est un jeu qui va développer plein de belles habiletés chez vos tout-petits, chez vos enfants, mais c'est un jeu extrêmement amusant. Ça s'appelle Camping en folie. Donc, si vous avez de jeunes enfants, 5-6 ans et plus, excellent choix.
11: Eh oui, ça a l'air hyper sympathique. Et on a un jeu qui, selon moi, là, corrigez-moi si je me trompe, là, mais ça doit vraiment se jouer vraiment facilement en voiture. Un jeu de cartes qui a l'air coloré, simple, twist 19.
12: Exactement, hein, basé beaucoup sur le jeu qu'on appelle communément le jeu du 19, où ce que chaque joueur a 19 cartes, 8 sur la table et le reste des cartes dans ses mains. C'est le premier joueur qui va se départir de toutes ces cartes qui fera pas de points. Parce que le but dans ce jeu-là, c'est de ne pas faire de points. Et là, vous avez des cartes comme la salade de fruits que vous allez pouvoir jouer, faire ramasser un paquet de cartes à vos adversaires, la banane qui fait passer un tour à un adversaire, bref, l'ananas qui vient couper le jeu. Vous devez toujours jouer vos cartes, vous départir de vos cartes, mais plus faible en bas du joueur qui a joué avant vous. Puis là, vous avez 2-3 petites cartes là, qui viennent mettre un peu de stratégie là-dedans. Si vous aimez les cartes, les jeux de cartes, une autre qui est beau encore là, Flip 7, vous allez adorer le jeu Twist 19. Honnêtement, je pense que c'est un jeu qui va devenir un classique au Québec. Surveillez-le parce qu'il n'est pas encore arrivé. Nous, on a fait beaucoup de focus group avec nos maquettes de ces jeux-là. Il va arriver au cours de la semaine prochaine normalement. Donc, réservez-le dans votre librairie ou votre boutique de jeux et jouets préférés.
11: Hey, c'est pas les options qui manquent parce qu'il y a aussi le Joke R Army. Je sais pas si je le dis bien, mais un jeu qui sort hyper sympathique.
12: Oui, Charles, écoute, c'est le Joker Rummy, hein. C'est une invention québécoise. Ça fait 40 ans, à peu près, que ça existe. Mais là, ce qui est nouveau, c'est une version duel. Donc, il était vraiment adapté pour jouer à deux joueurs. Vous pouvez jouer à 3-4 joueurs pareil, mais il est vraiment fait pour jouer à deux parce que les autres jeux qui existent du Joker Rummy, normalement, c'est 3 joueurs et plus. Mais là, à deux joueurs, l'édition duel du Joker Rummy, qui est un classique au Québec, qui est un des jeux de cartes les plus populaires chez nous. Super intéressant, des nouvelles cartes programmes. Puis la grande différence avec lui, c'est qu'on va jouer tous les deux pour essayer d'avoir la même carte programme qui est révélée au début de la partie, au lieu d'avoir des cartes programmes qui sont cachées comme dans la version régulière. Donc, excellent choix. Encore là, un beau petit jeu de cartes à jouer en voyage, sur le traversier, en camping. Joker Rummy duel, excellent choix.
11: Wow! Hey, c'est incroyable! Ça passe tellement vite, là! À chaque fois qu'on passe du temps en onde ensemble, là, ça me donne le goût de tous les essayer en plus. C'est du temps de qualité en famille, c'est ça l'important au final, les vacances d'été. Je vous souhaite un très bel été aux éditions Gladius. C'est toujours un plaisir de vous parler, Marc Fournier.
12: Ben écoute, bonnes vacances à toi et à tout le monde sur la Côte-Nord, puis une belle été à tous.
11: Et là, vous me disiez qu'on peut trouver les jeux en librairie ou sinon vous avez votre catalogue?
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11: Bon, ben, je vous invite à visiter le site web, c'est toujours le fun aussi avec le visuel, comme j'ai pu l'avoir pendant cette chronique-là. Je vous souhaite un très bel été, merci de votre temps ce matin.
12: Merci Charles, bye.
11: Salut, bye.

Vivre à l'avant-midi avec Dan Sport, ça s'en vient dans les prochaines minutes. Mon nom est Charles et on se retrouve 6h lundi pour en passer ça de même. Je vous souhaite un très beau vendredi, un beau week-end. Goodbye.

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avant midi. Mine de rien, on entame vite de même la dernière journée du printemps 2026. Oh, que si, place à l'été demain. Bon, c'est peut-être pas la température idéale qu'on aurait espéré là, pour partir la belle saison, mais ça viendra bien, ça viendra bien. Mais le soleil est dans votre radio, je vous le dis. La belle température, on va triper en studio cet avant-midi. Diane Simard est super contente de s'installer avec vous autres jusqu'à l'arrivée de votre lunch 80-90-2000. Et parlant de lunch, comment bien les réussir? J'ai 3, pas 15 là, 3 conseils d'un chef qui peuvent améliorer tous vos plats, même les plus simples. Avec ces 3 conseils de base là, on s'en sort super bien, ça a l'air. Alors, on va s'en jaser, évidemment. On aura Harry Styles en musique à venir. Keter Ben est en réserve. Fouki aussi avec Jay Scott sur copilote. On veut pas manquer ça. Et Ray s'invite pour tout de suite à Viva. Bon vendredi.

l'ombre dans Viva, l'avant-midi, ben, il est sorti de l'ombre, certainement, avec son nouvel album, L'Empreinte, qui est disponible depuis le 22 mai dernier, surtout avec son plus récent extrait qu'il a dévoilé, qui s'appelle littéralement Sous le soleil. Alors oui, il sort de l'ombre, c'est sûr, avec le titre Sous le soleil, les promesses fondent. Et il espère que ça va devenir l'hymne francophone de l'été. Et ce qui est le fun avec le projet L'Empreinte d'Olivier Dion, c'est que c'est un projet complètement indépendant. Et il l'a dit en entrevue, il l'a mentionné sur ses réseaux également, que toutes les chansons qui sont là-dessus, beaucoup plus de maturité émotionnelle pour lui. C'est un projet vraiment qui lui ressemble. Il n'a pas pensé à en faire des hits commerciaux, juste à faire ce qu'il avait envie. Et c'est drôlement payant parce que c'est vraiment bon. Sérieux, c'est très terrasse, c'est très happy. Des petits rythmes lounge là-dedans. J'aime tout de ça. Et là, ben, fait la promo de cette pièce-là depuis une dizaine de jours avec des vidéos dans lesquelles on retrouve des influenceurs. Et une des dernières en tête de liste, c'est une de ses ex-copines, Amy Jade. Et il a dit que leur amitié a perduré. Alors ça, c'est beau de voir ça. As it was, voici Harry Styles. Un gros merci de choisir Viva. Je vous souhaite un bon vendredi.

des belles surprises musicales. On vous en offre tout au long de la journée à Viva et le prochain extrait en fait partie. Every Breath You Take, voici The Police à Viva.

0: 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Louis Fonsi à venir à Viva.
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14: Hey, Fonzie.

Pas manquer Adèle qui s'invite dans un instant avec Hello dans Viva l'avant-midi. Alors, gracieuseté, Viva. Juste avant, il y a notre Québécoise Charlotte Cardin qui s'invite. Et vous savez que son prénom est toujours bien populaire hein, au Québec. Oh oui. L'année passée, il y a eu 416 filles qui ont reçu le prénom de Charlotte. Même nombre pour Olivia. Alors, on les retrouve en deuxième, troisième place. En tout cas, sont en égalité sur le podium. Dans le top 5 aussi, Alice, Florence est le prénom le plus donné aux filles en 2025. C'est toujours Emma. Il y a eu 485 Emma l'année passée. En 2025, et du côté des garçons, hein, je vous rappelle, le top 5 a été dévoilé hier par Retraite Québec. On y retrouve Louis en cinquième place, Arthur en 4, Liam en 3e, Léo en 2e. Et c'est toujours Noah hein, pour une 5e année consécutive qui se retrouve au sommet. 618 Noah qui sont nés l'année passée. Alors, elle est là, Charlotte Cardin, avec Tant pis pour elle. C'est vrai que c'est un beau prénom, Charlotte. Je vous salue. Merci de choisir Viva.

Dans un instant, les trois conseils d'un chef pour améliorer tous nos plats, même les plus simples. On y revient pour tout de suite. Voici Lewis Capaldi. À

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1: Toujours tout oui, moi, pour recevoir des conseils simples à faire en cuisine là, qui me demandent pas ben plus de temps. Hein? Alors, c'est ce qu'on se donne cet avant-midi du chef Jean-François Plante qui a donné au magazine Coup de pouce 3 conseils qui peuvent améliorer tous nos plats, même les plus simples. Première affaire, bien saler les aliments. Alors, il dit que, évidemment, qu'il y a de nombreuses personnes qui consomment déjà beaucoup de sodium à travers les aliments transformés, mais qu'en cuisine, le sel demeure un outil essentiel lorsqu'il est utilisé correctement. Ça rehausse les saveurs naturelles des ingrédients et ça donne du caractère aux recettes. Donc, on n'en ajoute pas à la fin dans l'assiette et au début quand on cuisine. Deuxième conseil, bien saisir les aliments avant de les cuire. Ça concerne la cuisson des viandes, évidemment, mais des protéines végétales comme le tofu aussi. On recommande de bien saisir les aliments avant de poursuivre la cuisson. L'objectif, c'est pas de les brûler, mais plutôt de favoriser comme ça une belle caramélisation en surface. Et troisième conseil, faire réduire les liquides de nos sauces. Alors, il insiste là-dessus. Alors, les sauces bien équilibrées ajoutent de la richesse, de la texture. Alors, il faut faire réduire. Donc, assaisonner adéquatement, saisir les aliments pour développer des saveurs et pas sous-estimer le pouvoir d'une bonne sauce. Bon week-end! Madonna s'amène avec Sabrina Carpenter à Viva.
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9: La MRC de la Basse-Côte-Nord accueille comme une douche froide l'intervention du ministre Benoît Charrette concernant l'abandon de l'idée de prolonger la route 138 jusqu'à Blanc-Sablon. Les élus de la Basse-Côte sont extrêmement déçus, mais reconnaissent que la clarté de la position du gouvernement de la CAQ est préférable à l'ambiguïté des dernières années. Il rappelle que la volonté de voir la route se prolonger jusqu'à Blanc-Sablon vient surtout d'une insatisfaction sur la qualité et le coût des transports. L'organisme Au Secours déplore l'utilisation de plusieurs plans d'eau pour y déverser des déchets, notamment pour les mines de fer du Mont-Wright et du lac Bloom, près de Fermont. Il demande au gouvernement d'exiger des compagnies minières qu'elles remblaient leurs fosses avant de contaminer d'autres lacs et rivières. 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

Près d'en vivant l'avant midi, lui qui nous a offert une toute nouvelle chanson il y a à peine quelques jours, Si j'avais su, qui est disponible sur toutes les plateformes. Et j'adore comment il définit cette chanson-là sur ses réseaux sociaux et juste la réflexion qu'il fait, ça vaut la peine d'être partagé, je vous le dis, là, parce que ça parle. Une chanson qui rappelle qu'on passe souvent trop de temps à s'inquiéter pour des choses qui n'arriveront jamais. La vie avance vite, faut apprendre à profiter du moment présent. Hein? Ça résonne-tu assez en ce vendredi? Ouais, moi je mets ça... Je mets ça pas loin, là, puis je vais le relire tout au long du week-end. Une autre qui nous a offert une nouvelle chanson, A New It, A New You, elle a su saisir l'opportunité, une pièce qu'on retrouve directement sur la bande sonore du tout nouveau Histoire de Jouet, le cinquième qui sort aujourd'hui. Alors les fans ne se peuvent plus, elle est une fan elle-même des Histoires de Jouet. Alors on accueille Taylor Swift avec Hope Light. Je vous souhaite un excellent vendredi. Merci beaucoup de choisir Viva.

0: Rod Stewart s'invite en musique dans les prochaines minutes à Viva et il a fait ben jaser là, au cours de la dernière semaine, Rod Stewart, parce que vendredi, une heure avant son spectacle, il a annulé son spectacle qu'il devait donner et ça a été annoncé sur son compte Instagram qu'il était dans l'incapacité de monter sur scène en raison d'un diagnostic d'infection aiguë des voies respiratoires supérieures ayant entraîné une laryngite. Alors, il avait dit à ses admirateurs également qu'après un traitement, il se sentait beaucoup mieux, mais sa voix ne l'était pas. Il était super déçu, ses sincères excuses et tout ça. Sauf que l'affaire, c'est que le lendemain matin, il y a des vidéos qui ont commencé à circuler de Rod Stewart dans son jet privé en route pour un match de foot. Alors là, les commentaires étaient pas très très bons à l'endroit de Rod Stewart. En dessous tout ça, on disait voyons donc, ça semble plutôt hypocrite, surtout après ton annulation d'hier soir. Trop malade pour te produire sur scène, mais capable de traverser le pays en avion pour aller voir un match de foot. Qu'en pensez-vous, vous autres? Ils s'invitent avec I've Told You Lately à Viva.
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Malade qu'on fait, hein? Au son de Viva, gracieuseté Jeff Posé avec sa nouveauté emmêlée dans ses cheveux. Ça a été une belle surprise cette semaine, hein? Le dévoilement de ce nouvel extrait radio tiré de son album Les Amours de seconde main. Et emmêlée dans ses cheveux, beaucoup de pression. Si on se fie aux deux autres extraits de Jean-François Posé, alors moi j'ai hâte de voir combien de temps ça va prendre avant que cette pièce prenne la première place du top 100 Média Base, là, parce que c'est souvent le cas pour les extraits de Jean-François Posé. En tout cas, il est 2 en 2 pour l'instant. Sera-t-il 3 en 3? Parce que je vous rappelle que Ballon Sonde, son premier extrait, ça a été au sommet des palmarès radio pendant 30 semaines. Puisqu'il faut son deuxième extrait une dizaine de semaines, c'est pas rien. Alors, emmêlé dans ses cheveux, ben, de toute façon, c'est tellement bon, hein. Quand c'est signé Jean-François Posé, on se pose pas trop de questions. Sarah Vanderzon s'invite dans les prochaines secondes. Un gros merci de choisir Viva. Manquez pas également Green Day et Luke Alla qui sont dans l'air. Bon vendredi!

0: dansante Save Me Tonight est en réserve musicale à Viva avec Jennifer Lopez et David Guetta. Vous voulez pas manquer ça. On manque pas non plus dans les prochaines La Toune du Lunch, une chanson qui vous donne un avant-goût là, de ce qui s'en vient avec Jerry ce midi pour le Lunch 80-90-2000. La belle nostalgie qui s'invite. Et là, ça nous sera servi par John Mellencamp, ce grand classique tantôt là, du début de la décennie 80. J'adore cette chanson-là, Jack and Diane. Bon vendredi, ça s'en vient, Viva.
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10: La MRC de la Basse-Côte-Nord accueille comme une douche froide l'intervention du ministre Benoît Charrette concernant l'abandon de l'idée de prolonger la route 138 jusqu'à Blanc-Sablon. Les élus de la Basse-Côte sont extrêmement déçus, mais reconnaissent que la clarté de la position du gouvernement de la CAQ est préférable à l'ambiguïté des dernières années. Il rappelle que la volonté de voir la route se prolonger jusqu'à Blanc-Sablon vient surtout d'une insatisfaction sur la qualité et le coût des transports. L'organisme Au Secours déplore l'utilisation de plusieurs plans d'eau pour y déverser des déchets, notamment pour les mines de fer du Mont-Wright et du lac Bloom, près de Fermont. Il demande au gouvernement d'exiger des compagnies minières qu'elles remblaient leurs fosses avant de contaminer d'autres lacs et rivières. 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

s'en rappelle un petit peu plus tôt, hein, des prénoms des bébés qui ont été les plus populaires en 2025 au Québec, hein, les chiffres de Retraite Québec qui ont été dévoilés au cours des dernières heures. Mais savez-vous les prénoms les plus fréquents parmi les nouveaux retraités de 2025? Hein? Intéressant! Alors, chez les nouveaux bénéficiaires du régime de rente du Québec en 2025, nous retrouvons chez les femmes en cinquième place les Chantal, Linda en quatrième, Joanne en troisième, Manon en deuxième et le prénom féminin le plus populaire chez les nouvelles retraitées, c'est Sylvie. Parmi les cinq prénoms masculins les plus fréquents maintenant, parmi les nouveaux retraités de 2025, on y retrouve Sylvain en cinquième place, Pierre en quatrième, Alain en troisième, Daniel en deuxième et je salue tous les Michel. Prénom le plus populaire du côté des hommes pour les nouveaux retraités en 2025. Diane, il arrive quand lui? Attendez que je regarde ça. Voici Mr. Big à Viva.

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Un gros merci de choisir Viva. C'est le fun de vous savoir là et je vous invite à ne pas manquer le trio de Stromae, Pomme et Coldplay tantôt sur Ma meilleure ennemie. Ça s'en vient. Katrina and the Waves aussi. Et le hit de la Langley Chosin Texas en réserve dans un moment à Viva.

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dans les prochaines minutes pour le Lunch 80-90-2000. Il y a un super de bon montage à vous présenter, plein de belles nostalgies. Et je vois rapidement comme ça, là, parce que je jette un petit coup d'œil de temps en temps. J'espère que tu m'en veux pas trop, Jerry. Pierre Lapointe, La forêt des mal-aimés. J'aime tout de ça. Alors ça s'en vient, entre autres, dans la prochaine heure avec Jerry. Diane Simard vous souhaite bonne heure de lunch. Profitez-en bien. On se retrouve tout de suite après pour le dernier droit de la semaine dans Viva l'après-midi. Ciao, à tantôt. On se laisse avec Alex Warren.

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2: La MRC de la Basse-Côte-Nord accueille comme une douche froide l'intervention du ministre Benoît Charrette concernant l'abandon de l'idée de prolonger la route 138 jusqu'à Blanc-Sablon. Les élus de la Basse-Côte sont extrêmement déçus, mais reconnaissent que la clarté de la position du gouvernement de la CAQ est préférable à l'ambiguïté des dernières années. Il rappelle que la volonté de voir la route se prolonger jusqu'à Blanc-Sablon vient surtout d'une insatisfaction sur la qualité et le coût des transports. L'organisme Au Secours déplore l'utilisation de plusieurs plans d'eau pour y déverser des déchets, notamment pour les mines de fer du Mont Wright et du lac Bloom, près de Fermont. Il demande au gouvernement d'exiger des compagnies minières qu'elles remblaient leurs fosses avant de contaminer d'autres lacs et rivières. 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
1: Oh que oui, mesdames, messieurs, c'est parti, le vendredi est bien entamé, on arrive au week-end.
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1: Mon name tag, dessus c'est écrit Jerry en formation.
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1: Fait que si vous êtes pas content, je vais vous inviter à aller parler à mon gérant, ça fait juste 20 ans que je travaille ici. Hey, bon vendredi. J'espère que vous allez bien, vous sentez les vacances. Certains ont déjà congé de l'école, d'autres, ça se fait tantôt, mais on sent cette frénésie qui s'installe. Et là, peut-être que vous avez besoin d'un petit remontant pour attaquer cette dernière journée, ce dernier après-midi de la semaine. Ben, j'ai quelque chose pour vous. Deux nouvelles façons de se faire un café cet après-midi à 1h, quand vous allez avoir votre petit creux de vague après le dîner. Restez avec moi. Deux recettes très intéressantes que je vais vraiment essayer pour vrai. Il y en a une plus facile que l'autre. Mais on a aussi le meilleur de la musique des années 80, 90, 2000. Tout l'été, viva la musique de Corey Hart, Sunglasses at Night, qui s'en vient juste après Snap, Rhythm is a Dancer. Bon vendredi à Viva!
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0: Yes, hey, un bon vendredi. Si en fin de semaine vous cherchez une série ou quand vous allez être en camping, peut-être pouvoir en télécharger une puis regarder là. Je vous conseille très fortement C'est comme ça que je t'aime, qui va vous faire revivre la beauté et l'effervescence des années 70 au Québec. Et parmi ces joyaux de la série, il y a un faux band qui s'appelle les Sonny Boys. Puis il y a une chanson qui s'appelle Une jument pour toi, ma chérie. Et c'est drôle, mais c'est parce que c'est Sylvain Cossette qui chante « Une jument tout en jouet ah, ». Mieux que moi quand même, mais c'est très bon. Pourquoi pas s'offrir Sylvain Cossette en 96 avec « Reste si tu veux » à Viva.
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0: Là, c'est vendredi, c'est le midi, on se bourre la bédaine, puis après ça, on va s'installer à notre poste de travail, puis aux alentours de 1h30, 2h, hop là, un petit creux de vague, une petite fatigue, un bon petit café remontant. Le café d'après-midi, hey, lui, il est payant. Le vendredi, c'est pas grave, on se couche tard. Et là, il y a une nouvelle préparation, une nouvelle méthode de fabrication du café qui utilise les ondes sonores du bruit pour produire un espresso à partir d'eau à température ambiante. Sans chauffage, ça prend seulement 2 à 3 minutes. C'est un peu plus long, mais je peux comprendre avec de l'eau tiède, là. C'est une innovation qui a été développée par des chercheurs de l'Université de Nouvelle-Galles du Sud en Australie. Ça utilise 24% de l'énergie d'une machine à espresso. Puis, on a demandé à des amateurs de café, puis ils trouvent ça le fun comme goût. Parce que plus qu'on fait chauffer le café, plus qu'il devient avec une amertume, et ça, il n'y en a pas. À essayer. J'en ai une autre aussi. Je vais vous en parler plus tard. Après la toune du lunch, à Viva, la toune du bureau.
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0: Pour conclure cette semaine du lunch 80-90-2000 au niveau des demandes spéciales, la fameuse toune du bureau, ben je dois saluer la gang du groupe Normand Dion de Drummond. Sinon, la chanson qu'on a reçue comme demande nous ramène tout droit en 93. Voici Robin S. Show Me Love. À Viva! Bon lunch!

Comment vous préparez votre café? Pourquoi je parle de café le midi? Ben, c'est parce que c'est vendredi puis on en a besoin. Et il y a une nouvelle recette que j'ai vue sur le web d'une vedette québécoise. Et pour vrai, je vais vous donner le goût de l'essayer, particulièrement comme ça au début de l'été. Pour tout de suite, André Waters, Dépendre de toi dans le

0: Un petit café glacé pour l'après-midi, ça serait pas pire, au lieu d'un petit café chaud, là, surtout que la chaleur commence à s'installer au courant des prochains jours, partout à travers le Québec. C'est Jean-François Provençal, alias Monsieur dans Big Brother Célébrité cette année. Il fait des vidéos, puis il faisait une préparation de café bien intéressante. Je le voyais commencer à se faire un café, il moue son café lui-même, il en prend à peu près 15 grammes, puis il remplit ça dans sa bodhomme. La cafetière Bodhum, c'était comme un cylindre en verre avec un gros filtre circulaire au-dessus, puis on pèse le liquide pour garder le marc de café au fond. Et là, ce qu'il a mis, c'est pas de l'eau chaude dans sa Bodhum. C'est du lait d'avoine, tiède. Puis il met ça dans le frigo pendant 24 heures. Vous avez certainement déjà entendu du café infusé à froid. C'est un peu la même affaire, mais on le filtre pas forcément de cette façon-là. Mais surtout avec de l'eau, pas du lait. Mais lui, il dit, moi, je fais mes shakes avec ça. Un shake caféiné. Mais quelle bonne idée. Puis ça peut être un café glacé également. C'est juste qu'au lieu d'avoir de l'eau, puis que ça soit dilué, ben là, c'est direct dans le lait. C'est le lait qui infuse. Puis le lait d'avoine est tout à fait à propos. Ça reste bon au froid longtemps. Puis, ben, c'est bon pour les intolérants au lactose, comme moi. Fait, hey, quelle bonne idée! Comment prenez-vous votre café, vous, de façon funky? Comment faites-vous un café glacé? Moi, j'ai une recette, puis je vais vous la donner en 17 secondes. Au retour, à Viva!
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0: Tel que promis, ma recette de café glacé. Je fais ça dans ma machine à espresso. Je mets une cuillère à table de cassonade, une cuillère à table de sirop d'érable. Je mets un nuage de lait et je fais couler le café par-dessus. Mais le nuage de lait, mettez-le à la fin pour que ça fasse bien fondre la cassonade. C'est ça mon café glacé. On rajoute de la glace et après, c'est le party. Brandy et Monica, à Viva!

Oh, qu'il en reste pas gros. Il reste un petit après-midi, puis je vous avoue qu'il sera pas trop forçant avec la playlist que Diane nous a réservée durant Viva l'après-midi. Mon nom, c'est Jerry Castonguay. Ça a été un plaisir de partager ce moment de complicité et de plaisir auditif avec vous. Je vais vous retrouver pour faire le party, pour célébrer le week-end en bonne et due forme dès 16h tantôt pour Viva la Fiesta. Je vous laisse avec Bryan Adams. Prenez-en bien soin. Salut!

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3: MRC de la Basse-Côte-Nord accueille comme une douche froide l'intervention du ministre Benoît Charrette concernant l'abandon de l'idée de prolonger la route 138 jusqu'à Blanc-Sablon. Les élus de la Basse-Côte sont extrêmement déçus, mais reconnaissent que la clarté de la position du gouvernement de la CAQ est préférable à l'ambiguïté des dernières années. Il rappelle que la volonté de voir la route se prolonger jusqu'à Blanc-Sablon vient surtout d'une insatisfaction sur la qualité et le coût des transports. L'organisme Au Secours déplore l'utilisation de plusieurs plans d'eau pour y déverser des déchets, notamment pour les mines de fer du Mont-Wright et du lac Bloom, près de Fermont. Il demande au gouvernement d'exiger des compagnies minières qu'elles remblaient leurs fosses avant de contaminer d'autres lacs et rivières. Détails sur macotenord.com.

ça y est, c'est officiel. Je me transforme officiellement en animatrice de camp de jour à partir de maintenant. Ouais, mon coco qui termine l'école en ce début d'après-midi. Ouais, ils avaient une journée en continu. Alors là, ils les gardaient pour l'heure du dîner avec un pique-nique, tout ça. Donc, grosse journée d'activité, là, très happening. Mais on va se le dire, hein, les parents, quand l'école finit, oh, podaille. Hein, il faut avoir de l'imagination. Mais attention, nous ne sommes pas des géos, nous ne sommes pas des animateurs de camp de jour non plus, là. On va essayer de prendre ce coup, là, aussi, en tant que parents, puis d'en laisser couler un peu. OK? On resserra la vis en septembre. Diane Simard est contente de vous retrouver avec des idées d'activités pour la fête des pères aussi, des recettes de cocktail qui feront plaisir à papa sûrement en fin de semaine. C'est l'arrivée de l'été également demain. On va s'en rejaser à travers une magnifique courbe musicale et c'est Olivia Dean qui nous part ça, Viva.

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Vivant l'après-midi, Dupré qui fait la tournée des festivals hein, cet été. On va pouvoir le voir un petit peu partout. Il fait la Saint-Jean, entre autres, mardi prochain du côté de Montréal. Il sera à Matane le 9 hein, au Parc des Îles. Il sera du côté de Sherbrooke également le 18 juillet. Il va passer au Festival Western de Saint-André, Avelin également le 20 juillet. Et en septembre, il fait une salle, puis une autre en novembre, mais il y a aussi un spectacle acoustique. Hein? Marc Dupré, il propose la recette concert acoustique bien assis. C'est comme ça qu'il a nommé ça sur son site web. Alors moi, je pense que ça peut donner quelque chose de bien intime avec Marc Dupré. J'haïs pas ça pantoute. À partir d'octobre, quelques dates également pour 2027. Alors n'hésitez pas, marcdupré.com pour ne pas le manquer, puis passer un bon moment avec Parc. On passe un bon moment avec Bruno Mars qui s'invite.

0: gens, ça se passe à Viva la semaine prochaine, je vous le dis. Alors, tout d'abord, c'est la journée du 24 juin que ça se passe. Juste vous dire que oui, on va faire briller les talents de chez nous pendant toute cette journée-là parce que c'est vraiment ça qu'on veut entendre toute la journée. On veut les entendre à tous les jours, mais on veut que ce soit 100% là le 24, OK? Alors, 100% Québec avec les hits actuels et nos grands classiques, bien évidemment. C'est ce qu'on va vous proposer du côté de Viva le 24 juin. Et d'ailleurs, dès la veille, c'est-à-dire le 23 juin à 16h, ça débutera notre programmation 100% Québec pour que vous puissiez aussi triper la veille de la Saint-Jean avec Viva, votre playlist idéale pour fêter la Saint-Jean la semaine prochaine, c'est chez nous. Salbarbe, en parlant de talent de chez nous, s'en viennent dans un instant. Faudra pas manquer Fouki aussi, qui est à venir prochainement. Et Ray s'invite avec Where is my husband dans un instant. Restez là.
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1: L'été débarque demain, oh que si, 20 juin, et ce sera l'équinoxe, hein, en même temps, là. C'est la journée où il y a du soleil le plus longtemps. Alors, il va se lever très tôt et se coucher très tard. Et à partir de dimanche, on va repartir par l'autre bord. Mais en tout cas, on en reparlera en temps et lieu. On va y aller une étape à la fois. Profitons de cet été qui débarque demain. Et je vous rappelle que selon les experts de Météo Média, on parle ici d'un été qui s'annonce un des plus frais et des plus humides au Québec depuis les 9 dernières années sous les influences du phénomène El Niño. Alors, on prévoit des températures douces, idéales quand même pour le plein air. Ça va être le fun. Température moyenne autour des 25 degrés, plus de journées de pluie, mais beaucoup moins de canicule étouffante. Ça va ressembler à peu près à ça, là. Donc, ça part demain. On aurait aimé ça avoir une journée extrêmement ensoleillée, pas de nuages, ciel dégagé. On se reprendra pour ça. Mais on l'a, le ciel dégagé, et le soleil, à part de ça, brille de tous ses rayons grâce à Daddy Yankee et Son Riel à Viva.
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0: hein? Eh bien, dans un instant, j'ai le hit qui pop. C'est aussi efficace, je vous le dis. Ça va vous remettre du pep dans votre vendredi après-midi. C'est d'ailleurs pour ça qu'on positionne la chanson autour toujours de cette heure-là, au top de l'heure de 14, parce que c'est là qu'on a toujours la petite baisse d'après-midi, hein? Mais ça baisse pas bien bien quand on choisit Viva. Je peux vous dire que ça va drôlement bien avec Max McNown qui sera là. Et le hit qui pop nous sera servi par Whitney Houston. Oui, madame, it's not right, but it's okay. À venir, à Viva, restez là.
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5: La MRC de la Basse-Côte-Nord accueille comme une douche froide l'intervention du ministre Benoît Charrette concernant l'abandon de l'idée de prolonger la route 138 jusqu'à Blanc-Sablon. Les élus de la Basse-Côte sont extrêmement déçus, mais reconnaissent que la clarté de la position du gouvernement de la CAQ est préférable à l'ambiguïté des dernières années. Il rappelle que la volonté de voir la route se prolonger jusqu'à Blanc-Sablon vient surtout d'une insatisfaction sur la qualité et le coût des transports. L'organisme Au Secours déplore l'utilisation de plusieurs plans d'eau pour y déverser des déchets, notamment pour les mines de fer du Mont-Wright et du lac Bloom, près de Fermont. Il demande au gouvernement d'exiger des compagnies minières qu'elles remblaient leurs fosses avant de contaminer d'autres lacs et rivières. Détails sur macotenord.com.

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Ok, on monte les beats.

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Voici Anastasia Aviva.

0: histoire de jouets aujourd'hui parce que c'est aujourd'hui, 19 juin, que prend l'affiche le 5e tome mondialement. Alors là, c'est vraiment le fun de voir la trame de fond derrière ça en plus parce que c'est très, très, très actuel. C'est que là, le monde des jouets va rencontrer celui de la technologie. Alors comment un jouet standard, on va l'appeler de même, peut-il rester attrayant face à une tablette électronique pour un enfant? Alors, j'ai bien hâte de voir s'il va y avoir des solutions. En tout cas, Woody, Buzz et Jessie vont tenter d'en trouver avec leurs amis, ça c'est certain. Alors, un immense budget pour Histoire de jouets, le 5e tome. On parle ici d'un budget estimé là, à 250 millions de dollars US. On parle ici du film le plus cher de la franchise de Pixar. Ça surpasse de 50 millions celui de Histoire de jouets 4. Et c'est le plus gros investissement du studio à ce jour. Donc, c'est pas qu'il y a de la pression, mais quand même. Mais selon moi, il y aura plusieurs personnes qui vont aller voir ça dans les salles obscures en fin de semaine. En plus que Taylor Swift nous a fait l'honneur d'être sur la trame sonore originale avec A New It, A New You. Elle s'invite Taylor Swift avec Opalite dans un instant. 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

C'est sûr qu'on peut lui offrir des cadeaux, ça c'est évident, mais tout comme maman, papa, il aime ça quand on passe du temps avec, hein? Ça peut être juste ça aussi, la fête des pères, hein? Vous savez, alors qu'est-ce qu'on peut faire d'activité avec papa? Ben, je suis allée piger dans le magazine Coup de pouce, entre autres, qui parle de faire un atelier pour tout connaître sur le barbecue. Ça peut être quelque chose de vraiment le fun, tu sais, faire une activité. Aller voir un spectacle également avec papa, ça c'est toujours le fun. Aller voir un bon film au cinéma, un film que c'est sûr qui va lui faire plaisir. Bon, ça peut être père-fils ou encore fille-père, là, ça peut marcher. Histoire de jouets, 5, pourquoi pas? C'est sûr que c'est pas un Top Gun, mais quand même. Se perdre dans les bois. Bon, c'est peut-être pas le week-end idéal pour ça. On va attendre que ce soit davantage l'été, que ce soit plus sec aussi. Mais d'aller faire un tour là en camping, ça peut être quelque chose de le fun aussi. On parle d'aller boire une bière aussi, tout simplement. Ou encore, pourquoi ne pas faire un restaurant à la maison? Alors, un bar à sushi ou peu importe, un bar à pâtes ou juste aller jouer au billard. Alors, tout est bon pour papa. L'important, c'est de passer du bon temps ensemble. Voici Shakira, Waka Waka, viva!

0: sachez que même s'il y a plusieurs événements en fin de semaine, comme demain, c'est l'arrivée de l'été, dimanche, c'est la fête des pères, eh bien, vous pouvez dimanche prendre ça relax quand même parce que nous serons le 21 juin et c'est la journée internationale de la lenteur. Alors, prenez ça cool et ce sera pas grave de le faire. On peut tout faire, mais pas trop dans le jus. En plus, on est en mode dimanche, deuxième journée du week-end. N'hésitez pas à prendre ça cool, d'autant plus qu'on peut jumeler ça avec la journée mondiale du yoga. Alors, dans un air où tout va très, très, très rapidement, dimanche qui s'en vient, là, on a le droit de prendre ça cool. Et c'est également pour les téméraires, la journée mondiale de la moto. Dimanche qui s'en vient, et pour certains papas, ça va arriver à point avec votre fête et ce sera justement là la défaite à donner là pour pouvoir partir faire une petite ride seule. Hey, c'est la journée mondiale de la moto aujourd'hui, puis by the way, c'est la fête des pères. Bye bye! À venir dans un instant, Madonna et Sabrina Carpenter à Viva. Restez là, je vous souhaite un bon vendredi.
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11: MRC de la Basse-Côte-Nord accueille comme une douche froide l'intervention du ministre Benoît Charrette concernant l'abandon de l'idée de prolonger la route 138 jusqu'à Blanc-Sablon. Les élus de la Basse-Côte sont extrêmement déçus, mais reconnaissent que la clarté de la position du gouvernement de la CAQ est préférable à l'ambiguïté des dernières années. Il rappelle que la volonté de voir la route se prolonger jusqu'à Blanc-Sablon vient surtout d'une insatisfaction sur la qualité et le coût des transports. L'organisme Au Secours déplore l'utilisation de plusieurs plans d'eau pour y déverser des déchets, notamment pour les mines de fer du Mont-Wright et du lac Bloom, près de Fermont. Il demande au gouvernement d'exiger des compagnies minières qu'elles remblaient leurs fosses avant de contaminer d'autres lacs et rivières. Détails sur macotenord.com.

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aime le rhum, vous avez envie de faire un petit cocktail un peu différent pour la fête des pères en fin de semaine, allez-y avec un Dark and Stormy. J'ai vu passer ça sur Zest et vraiment là, ça me donne vraiment le goût de l'essayer. Vous avez besoin d'un once et demi de rhum, de 3 onces et demi de bière gingembre et d'un quart de citron vert, tout simplement. Alors, vous versez tous les ingrédients dans un verre avec de la glace au goût. Vous pressez le quartier de citron vert avant de le mettre dans le verre et ça donne quelque chose de vraiment rafraîchissant. Vous avez aussi que vous pouvez essayer le gin et jus d'orange. Alors, vous voulez changer de l'éternel mimosa qu'on sert, vous recevez pour le brunch. On va y aller avec le gin au jus d'orange. Alors, pour l'occasion, vous avez 4 verres, OK? Donc là, vous avez besoin d'une demi-tasse de gin, de zeste d'un orange, de 2 tasses de jus d'orange extra pulpe, 12 feuilles de basilic et 4 rubans de zeste d'orange pour après la décoration. Alors, vous séparez le gin à part égale dans les 4 verres, vous mettez du zeste d'orange, vous ajoutez le jus d'orange, les feuilles de basilic et vous décorez avec le ruban de zeste d'orange et vous dégustez tout simplement ce fameux mimosa revisité. Gin et jus d'orange. Ça donne le goût, hein? Ouais. Eric Clapton s'invite en musique. Voici Leila. À Viva.

0: La trame sonore parfaite pour passer votre fin de semaine. Demain, je vous rappelle que Patrick Langlois est là pour ses hits à patte, hein, version 120 minutes, ses coups de cœur musicaux, des chansons du palmarès aussi. Alors, ça se passe dès 9h demain jusqu'à 11h. Et aussi, il faut pas manquer notre brunch avec Julie Dupage, un petit brunch spécial fête des pères dimanche qui s'en vient à compter de 9h. Donc, faut pas le manquer. Peut-être qu'elle va faire plutôt un gin au jus d'orange qu'un mimosa pour l'occasion, comme avec la recette que je vous ai donnée tantôt. Et le week-end, ça part officiellement tantôt, hein, déjà sur le coup de 16h avec Jerry et Viva la Fiesta. Oui, faut pas manquer ça. Mais d'ici l'arrivée de Jerry, j'ai encore du beau stock musical pour vous autres, c'est bien certain. Miami Sound Machine est en réserve. On aura aussi Amy Winehouse et Shabuzi Jelly Roll. C'est en réserve dans un moment. Le nouveau divorcé, oui, il a déposé une demande de divorce. Ça a sorti cette semaine. Jelly Roll, il s'en vient avec Amen dans un moment. 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

c'est certain, cette chanson-là. Et ça me fait penser aux vacances un peu, hein. Ça me fait même penser, tiens, aux belles journées d'été. On va essayer de se concentrer là-dessus avec la belle saison, d'ailleurs, qui débarque demain. Et justement, histoire de continuer à vivre dans ce bel espoir d'avoir un été super trippant et super positif avec juste bien des belles températures, on poursuit en musique à Viva avec Miami Sound Machine. Un autre bon coup, ça, pour la crème solaire. Oui, ça va en prendre parce que ça va rayonner sur un moyen temps avec Conga, maintenant à Viva.

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Succès incontesté québécois de Noir Silence, on jase de toi dans Vivant l'après-midi à venir dans un instant le départ du week-end avec Jerry et Viva la Fiesta. Et là, Jerry nous promet un show spécial caféiné pour la dernière journée. Alors là, il va nous donner à travers, évidemment, des montages extraordinaires, plein de recettes de café funky pour la belle saison qui part demain d'ailleurs. Alors l'été s'en vient. Diane Simard vous souhaite un excellent week-end et on se dit à lundi. Ciao!

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5: Bonne fin de journée. La préfète en Mangani, Maggie Richard, sera candidate à l'investiture du Parti québécois dans Duplessis en vue de l'élection d'octobre prochain. Le député de Matane, Pascal Bérubé, est venu lui accorder son appui lors d'un point de presse à Sept-Îles ce vendredi. L'Assemblée des MRC de la Côte-Nord précise qu'elle quittera la présidence de l'organisation pour la campagne électorale. Une nouvelle mini-collection de 6 autocollants inspirés des 6 MRC de la région est disponible dans le réseau d'accueil de Tourisme Côte-Nord. Cette initiative marque à la fois la fin du populaire projet Road Trip Côte-Nord et le début d'une transition vers une nouvelle campagne. Plus de 411 000 autocollants ont été distribués en 4 ans. La collection Côte-Nord a connu un véritable engouement auprès des visiteurs, incitant des milliers de touristes à parcourir le territoire. La remise en question de l'idée de finir la route 138 constitue un désengagement qui prive la Côte-Nord de contrats pour ses entreprises, déplore la Chambre de commerce de Sept-Îles-Ouachat-Mac-Malieu-Ténam. Elle accueille avec préoccupation la décision du gouvernement du Québec de renoncer au prolongement complet de la route 138 jusqu'à Blanc-Sablon au profit d'une approche multimondale. Et puis, les activités d'accompagnement, de soutien et de formation sont en croissance chez Culture Côte-Nord. Réunis en Assemblée générale hier, les membres de l'organisme ont pris connaissance du bilan positif du développement culturel régional. Détails sur macôtenord.com.

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1: Regardez ça, derrière moi en studio, là, j'ai toujours un calendrier scolaire. Et voilà, terminé. Bon vendredi la gang, et voilà, vous sentez-vous libéré ou surchargé parce que vous avez pas eu de camp d'été? Ah ça c'est selon, hein? Je m'appelle Jerry Castonguay et moi j'avoue, je suis soulagé. Parce que non seulement j'ai un camp d'été, mais j'ai le service de garde qui vient avec. Oh oh oh, je vous souhaite autant de chance cet été dans vos déplacements. Peut-être que ça commence aujourd'hui avec le congé de la fête nationale la semaine prochaine. Peut-être que vous avez pris des vacances pour vous garder un jour de plus, mais quelle bonne idée. D'un bout à l'autre du Québec, la fiesta va commencer et on a de la bonne musique, mais aussi des sujets intéressants. On va parler de la fonde, on va parler des chouets, on va parler des trois types de personnalités. Habituellement, il y en a deux, mais il y en a un troisième, puis vous êtes probablement dans cette catégorie-là. Mais surtout, on fait la fête avec Lato, Mariah Carey, DJ Khaled, Big Energy. Mais juste avant, Britney Spears, You Drive Me Crazy. À la fiesta de Viva!

C'est vendredi, peut-être le début d'un week-end de qualité, peut-être même des vacances. 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Pour tout de suite, on célèbre l'arrivée de l'été avec Katrina and the Waves.

0: Bon vendredi, qu'est-ce qu'il y a à faire chez nous? Ah, il y a du choix en Abitibi. Demain, c'est la journée familiale gratuite et ouverte à tous de 13h à la place Agnico Eagle. Ça va s'animer au rythme des cultures autochtones. Dans les Appalaches, ce soir, le groupe Spicy Overdrive va être en prestation gratuite de 19h à la Marina de Saint-Ferdinand. À Drummond, Christian-Marc Gendron en supplémentaire avec son show Trilogie. Ce soir, 20h à la Maison des Arts des Jardins de Drummond. À Victo, Pierre Hébert est en show avec son spectacle grandiose. Ce soir, 20h au carré 150. Sur la Côte-Nord, à ne pas manquer, demain, c'est la fête estivale au Vieux Quai. De 9h30 jusqu'à 20h, la population est invitée pour différents spectacles musicaux. L'histoire de cette île sera à l'honneur. Dans l'Est du Québec, à Rimouski, Dumas s'arrête au Vieux Théâtre de Saint-Fabien. Ce soir, 20h30, piano, voix, diapo, c'est Dumas sans guitare accompagné d'un pianiste et des diapos. C'est un show de fun. Et dans la Matapédia, demain, c'est la fête du grand ménage de la ville d'Amqui à 9h. On se donne rendez-vous au parc Pierre et Maurice Gagné. Y en a-tu d'autres qui m'ont échappé? Ben, faites-moi signe au 1-866-56-RADIO. Je vous réserve Coco Jumbo et Countdown Rima, Selena Gomez au retour. Bon vendredi, bon retour chez vous.
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Hey, lâchez-moi la fausse modestie, là. C'est sûr que si je vous demandais au 1-866-56-RADIO quel genre de personnalité vous avez entre être un généreux ou quelqu'un qui aime recevoir, tout le monde va me répondre « Ah, moi, j'ai le cœur sur la main, j'aime tellement être généreux. » Excuse-moi, là. Ça se peut que ce soit pas vrai. Ça se peut que vous vous trouviez entre les deux parce qu'il y a un troisième type de personnalité et je vous en parle après Collectif Métissé à Viva.

0: La générosité. Tout le monde pense qu'il est super généreux, mais est-ce vraiment vrai? Il y a une étude du MIT qui s'est posée sur la question. Puis on a tenté d'expliquer pourquoi certaines personnes ont parfois l'impression de toujours donner sans jamais recevoir. C'est que les chercheurs ont découvert quelque chose d'assez surprenant, là. Entre amis ou entre collègues, on s'attend naturellement à être donnant-donnant. Ça, c'est normal. Mais dans une relation, dès qu'il y a de la hiérarchie avec un parent, un patron, un mentor, quelqu'un qui est sous notre responsabilité, si c'est l'inverse, ben c'est le premier qui donne, qui met comme la base sur la relation. Après ça, on s'attend que ça reste tout le temps ici. Un boss nous donne une carte cadeau dans le temps des fêtes, ben là, on comprend qu'on va recevoir un cadeau. Alors, si on amène un café à notre boss le matin, ben là, il va s'attendre, lui, à ce qu'on lui en donne encore. Mais il y a aussi les preneurs qui, eux, apprécient recevoir. Et ça, c'est la même chose. Dès que ça arrive, on s'attend que c'est comme ça, puis ils deviennent encore plus avares de ça. Mais entre les deux, c'est qu'il y a l'échangeur, et ça, c'est intéressant, c'est celui qui garde toujours le crédit dans sa tête. Et généralement, les gens font partie de cette catégorie-là. Et moi aussi. Fait que là, vous m'avez appelé par téléphone, puis je vous donne une chanson. Lady Gaga s'en vient, Shakira aussi au retour à Viva, c'est la fiesta. Bon vendredi!
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Viva la fiesta, sunshine, reggae, fiesta mexicaine, Coco Jumbo et compagnie. C'est notre état d'esprit ici à Viva. Bon retour à la maison. Et quand je dis qu'on est vraiment fiesta estivale, c'est que Mitsou est de retour sur la scène musicale.

0: Je vous ai demandé de m'appeler au 1-866-56-RADIO. Vous pouvez aussi texter, puis c'est plus difficile avec les lettres. Fait que je vous donne le numéro, là, 1-866-567-2346. C'est le numéro à composer. Envoyez-moi un message vocal. J'aime ça faire la fiesta avec vous. Savoir c'est qui est à l'écoute. Et pour vrai, il peut pas y avoir un portrait typique de plus précis que ça. L'été au Québec, je salue Karine Dubé d'Amqui qui m'a téléphoné. Et son chum, actuellement, est en train de piner la tente roulotte. C'est la dernière étape. Elle est chargée. Les enfants sont dans l'auto, sont dans l'air climatisé, puis ils attendent de partir en camping pour 4 jours. Et là, Karine m'a demandé une chanson. Pas le choix de dire oui. C'est Tell It To My Heart, Taylor Dane, mais version cache-cache. Ça s'en vient au retour. Bon vendredi, bon retour à la maison, bon début de vacances à Karine. À Viva!
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8: Bonne fin de journée. La préfète en Mangani, Maggie Richard, sera candidate à l'investiture du Parti québécois dans Duplessis en vue de l'élection d'octobre prochain. Le député de Matane, Pascal Bérubé, est venu lui accorder son appui lors d'un point de presse à Sept-Îles ce vendredi. L'Assemblée des MRC de la Côte-Nord précise qu'elle quittera la présidence de l'organisation pour la campagne électorale. Une nouvelle mini-collection de 6 autocollants inspirés des 6 MRC de la région est disponible dans le réseau d'accueil de Tourisme Côte-Nord. Cette initiative marque à la fois la fin du populaire projet Road Trip Côte-Nord et le début d'une transition vers une nouvelle campagne. Plus de 411 000 autocollants ont été distribués en 4 ans. La collection Côte-Nord a connu un véritable engouement auprès des visiteurs, incitant des milliers de touristes à parcourir le territoire. La remise en question de l'idée de finir la route 138 constitue un désengagement qui prive la Côte-Nord de contrats pour ses entreprises, déplore la Chambre de commerce de Sept-Îles-Ouachat-Mac-Malieu-Ténam. Elle accueille avec préoccupation la décision du gouvernement du Québec de renoncer au prolongement complet de la route 138 jusqu'à Blanc-Sablon au profit d'une approche multimondale. Et puis, les activités d'accompagnement, de soutien et de formation sont en croissance chez Culture Côte-Nord. Réunis en Assemblée générale hier, les membres de l'organisme ont pris connaissance du bilan positif du développement culturel régional. Détails sur macôtenord.com.

Je m'appelle G et je constate que c'est véritablement le party à station au bureau. Le monde reste un peu plus tard aujourd'hui pour célébrer la belle semaine qu'on a eue. Même Viva la Casa a décidé de tirer la plug pour aujourd'hui. C'est pas drôle. Ah, mais je suis content d'être avec vous, par exemple, parce que la fiesta, honnêtement, là, est mon show préféré de toute la programmation parce que la musique est à la fête. J'ai du fun, vous avez du fun, vous me dites que vous êtes là au 1-866-567-2346 et d'ici la prochaine heure, de quoi on va parler ici à Viva? La peur de l'échec. Là, les examens de nos jeunes sont derrière nous. On sait pas encore leurs notes, mais s'ils échouent, vous serez content d'avoir entendu ce dont je vais vous parler. Mais là, on parle pas d'échec, on parle de réussite. On a passé au travers de notre semaine. Bon vendredi, bon retour à la maison. On va avoir Snap, No Doubt, mais on part ça avec Coily Rae, Anne-Marie, David Guetta, Baby Don't Hurt Me, à Viva.

On vient de puncher, on vient de barrer la porte et là, let's go. On baisse les vitres pour ceux qui peuvent en ce moment. Puis on s'en va à la maison pour le week-end. Bon retour chez vous, bon vendredi. On va parler de pourquoi c'est important d'échouer dans la vie. Après Domino et Cain... Et

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1: Savez-vous quoi? Si votre jeune à la maison essuie un échec cet été, ça sera peut-être une bonne nouvelle. Savez-vous pourquoi? Parce que les échecs, c'est ce qui nous permet d'apprendre le plus dans la vie. Et même que j'avais un conseil d'établissement dans l'école de ma fille cette semaine, puis la directrice racontait que parfois, quand l'élève se dirige vers un échec, de lui dire « Hey là, faut faire attention parce que ça se peut que tu sois obligé de continuer ta quatrième année, mettons. » Ben, c'est le wake-up call, le cri d'alarme, la petite sonnette qui est sonnée pour permettre à l'élève de persévérer et sentir l'urgence. Ben, l'échec, c'est un peu ça. Il y a dans 80 000 étudiants là, au Canada, mais aussi aux États-Unis et au Royaume-Uni, qui sont prêtés à une recherche sur 35 ans. Puis on a remarqué que chez les étudiants universitaires, le perfectionnisme a considérablement augmenté au cours des 35 dernières années, particulièrement depuis les années 2000. Puis là, on a essayé de comprendre pourquoi. Puis on s'est rendu compte qu'à cause des réseaux sociaux, puis des réseaux sociaux comme LinkedIn, par exemple, on est beaucoup dans la comparaison au niveau des résultats, puis des étudiants aussi avec les réseaux sociaux. On a peur de pas avoir de succès. Et il y a même des experts là, comme le plus grand joueur d'échecs qui nous a raconté que lui, ses plus grandes leçons de vie, il les a faites en échouant et pas en gagnant. Parce que c'est vrai, quand on gagne, on a de la dopamine, on est content, on se remet pas en question, on est comme ça a bien été, je vais répéter l'expérience. Quand on échoue, par exemple, on est beaucoup plus introspectif. Fait que les experts sont d'accord pour dire que quand on échoue, c'est le meilleur moment d'apprendre. Puis ça, c'est vrai à l'école, mais aussi au travail. Les boss les plus bienveillants et ceux qui veulent que leur équipe performe laissent place à l'échec. Pas toujours évident, mais toujours payant à long terme. Énure et Natacha Calabria, ça s'en vient. La fiesta se poursuit au retour. Bon vendredi.
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0: J'en reviens pas, c'est la fête. Véritablement, on peut célébrer non seulement Viva la Fiesta, mais en plus, vous avez certainement grandi avec le fameux film Austin Powers, avec le Canadien, le comédien canadien Mike Myers. En entrevue cette semaine dans le podcast de Trevor Noah, on lui a demandé « Est-ce qu'on aura la chance de voir un quatrième Austin Powers? » Sa réponse a été « Tout de go, oui. » Mais yes, sir. Mais on veut savoir, est-ce qu'il va avancer en âge, Austin Powers, surtout qu'il vient des années 60? Ah non, mais j'ai hâte. Et là, ça m'a fait réfléchir. On a parlé d'échec tantôt, puis l'éloge a échoué. Y a-tu d'autres séries de films qu'on devrait ramener? Puis quand je pense à échouer, je pense aux Mighty Ducks. C'était bon, les Mighty Ducks! Tu sais, on a des séries un peu spicy là avec Heated Rivalry puis Off Campus. Ben justement, le hockey revient à la mode un peu. On aimerait ça ramener ce genre de film-là. Et d'ailleurs, parlant de séries spicy comme les deux que je viens de nommer, ben les experts disent que c'est bon pour la santé féminine. Ouais. Fait que raison de plus pour regarder ça, les girls. Il y a DJ Khaled, Mariah Carey, La Tour au retour, la fiesta se poursuit.
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C'est la fête! Bon vendredi! Merci d'avoir choisi Viva pour vous raccompagner à la maison sur la route des vacances. Peut-être, qu'est-ce que vous faites en fin de semaine ou encore pour vos vacances? 1-866-56-RADIO par texto. Vous pouvez ajouter le contact 1-866-567-2346. C'est le même numéro. Nanette Workman, Calgary!

0: Bon vendredi, bon retour chez vous. C'est la fiesta à Viva avec de la musique estivale, évidemment. Je vous ai demandé de m'appeler pour me dire qu'est-ce que vous avez de prévu en fin de semaine. C'est la fête des pères, hein? Marie-Claude Gagnon de Thetford Mines. Je sais, je vais te stouler un peu, là. Je vais dévoiler ton jeu. Mais elle m'a dit, je suis allé magasiner un outil particulier pour mon chum à la quincaillerie. Pourquoi? Parce que j'ai fait une liste de jobs à faire. Moi, la semaine prochaine, je suis pas en vacances, mais lui, oui. Puis il voulait savoir qu'est-ce qu'il y a à faire à sa maison. C'est comme un genre de cadeau grec, mais tu sais, on s'entend là. Pour vrai, moi, en tant que papa, même si j'ai une liste de choses à faire, ce qui va toujours arriver, si j'ai un outil avec lequel je vais pouvoir travailler pour faire cette liste, ben, j'haïs pas ça. J'haïs pas ça. Bon move, Marie-Claude! Mais là, je lui ai demandé, y a-tu quelque chose à toi qui te ferait plaisir? Là, tu m'écoutes. Puis elle était sur le main libre en retournant chez eux, puis elle a dit, du bon Rihanna, ça serait bon. Pas n'importe laquelle. S&M. On parlait de série Spicy. Une chanson Spicy s'en vient au retour dans la fiesta de Viva!
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7: La préfète en Mangani, Maggie Richard, sera candidate à l'investiture du Parti québécois dans Duplessis en vue de l'élection d'octobre prochain. Le député de Matane, Pascal Bérubé, est venu lui accorder son appui à Sept-Îles ce vendredi. L'Assemblée des MRC de la Côte-Nord précise qu'elle quittera la présidence de l'organisation pour la campagne électorale. Une nouvelle mini-collection de 6 autocollants inspirés des 6 MRC de la région est disponible dans le réseau d'accueil de Tourisme Côte-Nord. Cette initiative marque à la fois la fin du populaire projet Road Trip Côte-Nord et le début d'une transition vers une nouvelle campagne. La collection Côte-Nord a connu un véritable engouement auprès des visiteurs, incitant des milliers de touristes à parcourir le territoire. 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

suis en vacances, moi, à partir de demain. J'ai plein d'affaires de prévues. J'ai une fille de 6 ans, OK? Puis on va aller visiter le planétarium, puis le biodôme. On s'en va à Montréal ensemble pour la première fois. C'est drôle, on n'a jamais visité cette ville-là, puis il y a tellement d'affaires pour les enfants. Fait que c'est ça notre plan pour les prochains jours. Puis j'espère que vous aussi, vous avez des beaux projets en ballant comme ça, parce que pour certains, comme moi, les vacances commencent maintenant. Sinon, c'est un week-end avec une semaine de 4 jours, la fête nationale la semaine prochaine. On va pouvoir faire le party en masse et ça commence avec la fiesta. On va parler de la faune parce que là, c'est l'été, tu sais, puis la flore nous fait vivre toutes sortes d'émotions avec ceux qui sont allergiques au pollen, mais la faune aussi. Mais dans notre playlist, il y a du party au pied carré. Play Haiti avec The Summer is Magic. Viva la fiesta du vendredi!

Le premier week-end de juillet, on vous offre un spécial ici à Viva pour célébrer les 50 ans du disco au Québec avec le Limelight Montréal qui était la plaque tournante. Et là, c'est drôle, en faisant de la recherche musicale, on se rend compte qu'il y a des choses qui vieillissent vraiment bien. La genèse de la pop en fait partie. Village People, voici Why.

Abba, viva, c'est la fiesta et attention, ouvrez l'œil si vous êtes sur la route parce que la faune est déchaînée au Québec après Céline Dion. Abba, viva, c'est la fiesta, bon vendredi.

0: Avez-vous vu ça dans les nouvelles? Hey, la faune se déchaîne. Je sais pas si c'était la pleine lune, là, mais pendant 4 jours ou même 5, il y a un wallaby, un mini kangourou, s'est retrouvé en cavale sur la rive sud de Montréal. Normalement, on trouve cet animal-là en Australie. Il y avait 8 mois seulement, le pauvre petit wallaby. Et là, évidemment, le ministère de la faune a demandé aux curieux de rester loin parce que si c'est stressé, un wallaby, ça saute jusqu'à 60 km/h, puis dans tous les sens. Donc, c'est un peu imprévisible. C'est un risque de se blesser gravement, évidemment. Et le plus surprenant, c'est que l'opération est assez risquée pour capturer ça parce que ça prend des fléchettes, mais ça prend des gens compétents pour ce genre d'animal-là. Puis c'est en Australie que ça se retrouve, fait que ça court pas les rues, vous comprenez, des experts de wallaby. Mais là, ce qui est inquiétant aussi, c'est que cet animal-là est interdit au Canada. Non seulement c'est un animal spécial, mais qui a pas d'affaires ici, donc qui était gardé de façon illégale. Fait que là, heureusement, on l'a rattrapé, il est en sécurité, on va le ramener au bon endroit. Mais je vous pose la question au 1-866-56-RADIO. Où est-ce que vous avez vu un animal par rapport à un endroit par rapport? Il y a MC Hammer qui nous attend au retour. C'est la fiesta. Bon retour chez vous. Bon vendredi.
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Vendredi de Fiesta. Salut à Sandrine Cormier de Rimouski qui m'a parlé de son événement assez surprenant avec un animal à un endroit par rapport. Elle nous appelait de Rimouski puis a dit « J'ai déjà vu quelqu'un à cheval au service au volant. » Ben, pourquoi pas? Je veux dire, c'est un moyen de transport. C'est sûr que t'as l'impression de caler un café au saloon, là, mais bon, c'est une autre affaire. Maïna Forêt de Victo qui est à l'écoute de Viva. Elle était chez son chum puis il est passé un orignal en plein village. Ben, je suis pas surpris en même temps, tu sais, on est la terre des orignaux, après tout. C'est juste que ça saisit. T'es comme, j'irai pas dehors tout de suite. Hey, c'est gros, hein, s'il vous plaît, un orignal. Ça vous est-tu déjà arrivé de croiser ça? Moi, sur le long de l'autoroute, dans une bretelle, il marchait ben penaud. Pas de trouble, c'est juste qu'on voyait juste ses pattes par la fenêtre, par la vitre de char. Ben, là, c'est sûr que ma blonde conduit une Golf, c'est pas haut, là. Mais ça faisait peur pareil. Madonna nous ramène en 89. C'est, ma foi, c'est quoi, le lunch 80, 90, 2000 ou la Fiesta? Ben pourquoi pas les deux? Madonna, Express Yourself. Un bon vendredi.

Vous pensez que la fête est terminée, mais non, le week-end commence à peine et on reste avec vous jusqu'à minuit avec des activités qui sont à faire chez nous, dans la région, des incontournables. On sera là également demain matin, ne ratez pas les Hits à Pat Week-end dès 9h avec son moment musical à Pat Langlois. Puis ça fait des années qu'il travaille dans l'industrie musicale. Il nous sort des affaires de qualité supérieure à tous les jours avec les Hits à Pat le soir, mais aussi le week-end. Sinon, moi, je m'appelle Jay et on se retrouve pour une nouvelle fiesta à un moment donné en juillet parce que je pars en vacances. OK, bye! Les bébés sont avec nous. Salut! 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
1: La préfète en Mangani, Maggie Richard, sera candidate à l'investiture du Parti québécois dans Duplessis en vue de l'élection d'octobre prochain. Le député de Matane, Pascal Bérubé, est venu lui accorder son appui à Sept-Îles ce vendredi. L'Assemblée des MRC de la Côte-Nord précise qu'elle quittera la présidence de l'organisation pour la campagne électorale. Une nouvelle mini-collection de 6 autocollants inspirés des 6 MRC de la région est disponible dans le réseau d'accueil de Tourisme Côte-Nord. Cette initiative marque à la fois la fin du populaire projet Road Trip Côte-Nord et le début d'une transition vers une nouvelle campagne. La collection Côte-Nord a connu un véritable engouement auprès des visiteurs, incitant des milliers de touristes à parcourir le territoire. 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

sur la Côte-Nord, c'est enfin vendredi. On est le 19 juin et on passe la soirée ensemble. Mon nom est Danaë Thériault et si vous vous demandez qu'est-ce qui s'est passé dans l'actualité cette semaine, ben c'est des bonnes nouvelles parce qu'il y a eu 425 inscriptions en moins de 24 heures pour l'Omnium dans le vent maxi. Donc ça affiche déjà complet si vous voulez avoir plus de détails. Mon Dieu, j'ai de la misère à parler, je suis trop excitée. 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

L'histoire de cette île va être à l'honneur à la fête estivale au Vieux Quai qui se déroule demain à partir de 9h30 jusqu'à 20h. Donc, c'est toute la journée et la population est invitée pour divers spectacles musicaux. Vraiment une belle programmation. Donc, vous pouvez aller voir la programmation sur les réseaux sociaux. Là. Vous allez la voir. Sinon, ben, on se retrouve demain au Vieux Quai à 9h30 pour bien commencer la journée avec cette fête estivale. Merci d'être à l'écoute en ce vendredi soir sur la Côte-Nord. C'est un plaisir de vous accompagner.

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